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2: Célèbre groupe du début des années 50, le trio Do Ré Mi est composé de la parolière Annie Rouvre et des musiciens Hubert Giraud et Roger Lucchesi. Après avoir chacun débuté des carrières indépendantes, les trois artistes décident d'unir leurs efforts grâce à la création par Annie Rouvre du texte intitulé « Le Petit Cireur », décrivant un voyage effectué en Algérie. Hubert Giraud et Roger Lucchesi mettent aussitôt les paroles en musique. C'est ainsi que naît le trio Do Ré Mi en 1950. La renommée y est immédiate. Les galas ainsi que les émissions radiophoniques s'enchaînent, et les succès aussi. Le Cubanchero, Une petite île, Voyage à Cuba et Copain copain à Miami. En 1953, Roger Lucchesi décide de quitter le groupe pour des raisons personnelles. Le trio Do Ré Mi renaît alors momentanément sous le nom de Do Ré Mi, avec l'apparition de la chanteuse Florence Passy et du chanteur Fred Leclerc. Un nouvel ensemble vocal qui, au final, ne parvient à graver que 6 faces pour les disques.

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1: Il est 3h. 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

0: Ça t'a plu, notre petit voyage?
1: Ah oui, beaucoup.
0: On a vu des belles choses, hein?
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0: Quoi encore?
1: On continue, mais cette fois-ci, c'est toi qui chantes.
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2: Née le 30 août 1977 à Cannes, Loana Petrucciani demeure l'une des figures les plus marquantes de la télévision française des années 2000. Issue d'un milieu modeste, elle grandit entre Cannes et la région parisienne dans une enfance difficile, marquée par des violences familiales qu'elle évoquera d'ailleurs plus tard avec franchise. Très jeune, elle se passionne pour la danse, le chant et la mode et rêve d'une vie artistique loin des contraintes du quotidien. Sa vie bascule en 2001 lorsqu'elle participe à la première saison de Loft Story, la toute première émission de télé-réalité française. Dès son entrée dans le Loft, Loana devient un phénomène médiatique. Son physique, sa douceur, sa spontanéité et son histoire personnelle touchent le public. L'image iconique de sa sortie de la piscine en maillot rose devient un symbole de la culture populaire des années 2000. Elle remporte l'émission et devient instantanément une star nationale. Dans la foulée, Loana enregistre le single « Comme je t'aime » qui rencontre un succès notable. Loana publie également plusieurs livres autobiographiques dont « Elle m'appelait Miette » et « Irréversible » où elle raconte sans détour son enfance, sa célébrité fulgurante et ses blessures intimes. Elle multiplie les apparitions télévisées, participe à des émissions de variété, des défilés, des séances de photos et devient une figure incontournable de la presse People. Mais derrière la lumière, Loana traverse de nombreuses épreuves. La célébrité soudaine, la pression médiatique, les relations toxiques et les problèmes de santé mentale la fragilisent. Elle connaît des périodes de dépression, d'addiction et plusieurs hospitalisations. Malgré ces difficultés, elle tente régulièrement de se reconstruire, soutenue par un public fidèle et par quelques proches restés constants dans sa vie. Hélas, le 25 mars 2026, Loana est retrouvée sans vie, avec son chien à ses côtés, à son domicile de Nice. Son décès étant survenu plusieurs jours auparavant. Cette icône de la télé-réalité est partie toute seule dans l'indifférence générale.

0: toute façon, moi je vous dis, je suis un éternel débutant, donc je me remets en question en permanence. Alors je sais que ça va paraître un peu prétentieux, mais il faut toujours que je m'étonne moi-même, tout en étonnant les gens qui ont eu le talent de me donner d'aussi belles chansons, que ça soit Jean Foc, Le Baron, Joseph Danvers, etc. Moi, quand ces gens-là me disent « Ah, sur ma chanson, tu m'as filé les poils », j'ai gagné mon pari, quoi, en espérant après filer les poils au public, parce que c'est quand même le public qui me fait vivre depuis longtemps.
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1: Il est 4 heures. 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

Ce qui est important, c'est l'instant. C'est la conversation entre le public et moi. C'est le moment de vérité. C'est ça, d'ailleurs, c'est une chose qu'on ne peut pas définir. C'est quand on entre en scène, quand j'arrive, vous savez, on s'isole, on s'enferme. Je m'absente tout à fait pour pouvoir mieux donner. C'est important, ça, c'est de donner. C'est une histoire d'amour entre le public et moi. Ah bon.

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1: J'ai appris l'espagnol avec mes parents, dans la rue, à l'école, à Barcelone. Et puis ensuite, j'ai appris le français, à l'école aussi, dans la rue, moi avec mes parents. On a chacun un alliage à réaliser dans sa vie, qui n'est pas forcément linguistique. Et on a les sources paternelles, maternelles déjà, ce n'est pas les mêmes. Et chaque individu est une composante très particulière qui ne ressemble à aucune autre. Donc la mienne, elle était aussi linguistique, ça c'est sûr, et le fait d'écrire des chansons. Je m'en suis pas privé de les mettre.
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2: Créé en 1996, le groupe boys band français des 2B3 est composé de trois amis d'enfance de la banlieue parisienne, portant les noms de Philippe Nikolic, Adèle Kachermi et Franck Delay. Le trio choisit le nom de 2B3 en rapport avec le jeu de mots « to be free » signifiant « être libre » et « to be three » signifiant « être trois ». Les trois jeunes hommes se font immédiatement connaître en 1997 grâce au succès « Partir un jour » qui se vend à près d'1 million d'exemplaires.

D'autres titres voient le jour, parmi lesquels « Toujours là pour toi », « Donne » et « Tout le monde dit ». Les 2B3 donnent également de nombreux concerts en France, en Suisse et en Belgique. Au début des années 2000, le groupe se sépare et les trois beaux gosses entament des carrières individuelles au cinéma. Le 16 septembre 2009, Philippe Nikolic est retrouvé mort à son domicile parisien à la suite d'une crise cardiaque due, selon toute vraisemblance, à l'absorption de médicaments.

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3: Né le 26 décembre 1930 à Vaucresson, en région parisienne, Jean Ferrat est issu d'une famille juive modeste. À la suite du décès de son père dans le camp de concentration d'Auschwitz, il est contraint de quitter prématurément le lycée pour aider financièrement sa famille. Très attiré par la musique, il écrit ses premières chansons au début des années 50 et joue de la guitare dans un orchestre de jazz. En 1956, il met en musique le poème intitulé « Les yeux d'Elsa » de Louis Aragon, dont il est un grand admirateur. Petit à petit, il se fait connaître en composant des chansons qu'il propose également à la chanteuse Christine Sèvres, qui devient d'ailleurs son épouse en 1961. Une année plus tard, il fait la connaissance de l'interprète Isabelle Aubray et une saine collaboration artistique naît. Jean Ferrat lui écrit la célèbre chanson « Deux enfants au soleil ».

0: Dans le courant des années 60-70, d'énormes succès voient le jour, dont Nuit et brouillard en 1963, œuvre rendant hommage à son père mort à Auschwitz et décrivant l'insoutenable condition de vie des Juifs en route vers les camps de concentration lors de la Deuxième Guerre mondiale.
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0: La montagne. Potemkin, Ma France, Aimer à perdre la raison, La femme et l'avenir de l'homme sont autant de succès de cet artiste très populaire et parfois politiquement engagé. En 1973, il s'installe dans le village ardéchois d'Entraigues-sur-Volanne, où il devient conseiller municipal et adjoint au maire durant deux mandats. Remarquable musicien, proche du Parti communiste sans y avoir adhéré, Jean Ferrat meurt le 13 mars 2010 des suites d'une longue maladie. Ce poète moustachu au cœur tendre a rejoint son idole de toujours, Louis Aragon, dans l'au-delà.

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0: qui a été un peu décisive pour moi. C'était toute une tournée avec Serge Lama quand même et Marie-Paul Bell. Et donc là, j'étais enlevé de rideau, bien évidemment. Et c'est là que j'ai compris que c'était le métier que je voulais faire. Donc, et je me suis dit, on peut pas tricher, quoi. On peut pas chanter si au moins on n'est pas ce qu'on chante. Ça vaut pas le coup de le faire. Donc c'est à partir de ce moment-là que j'ai fait une autre chanson et que j'ai rencontré Pierre Philippe, qui m'a amené dans un univers, disons, plus théâtral, tel que moi je pouvais concevoir un spectacle de chanson.
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0: Il faisait un temps superbe, je me suis assis sur l'herbe, Félicie aussi. 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
3: Moi je le trouve plein de grâce, Ignace, Ignace, je m'en crois pas, mais il me place, Ignace c'est un nom charmant.
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5: Il est 5h. 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
2: Né le 11 juillet 1948 à Neuilly-sur-Seine, Castellémis passe son enfance dans le sud-ouest de la France, où il se passionne pour la guitare et le Moyen-Âge. Il débute sa carrière au sein d'une troupe d'animation médiévale, où il s'exerce au joyeux métier de troubadour. Au milieu des années 70, influencé par Bernard Lavilliers et François Béranger, il entame une carrière solo et écrit lui-même les musiques et paroles de ses chansons dans un style se rapprochant du folk et du pop. Ses œuvres parlent souvent de voyage et d'amour. 6 albums voient le jour, dont notamment Armes inégales en 1978 avec le titre à succès intitulé Chiki Chik. En 1979, il sort un second album surnommé Mots croisés et participe au Printemps de Bourges ainsi qu'à plusieurs autres festivals. Victime d'un grave infarctus en 1983, Castellémis remonte néanmoins sur scène l'année suivante et enregistre l'album Coucou, vendu à plus de 50 000 exemplaires. Après un nouveau malaise cardiaque en 1988, il décide de mettre un terme à sa carrière et ouvre un restaurant dans le Morbihan, région qu'il affectionne particulièrement. Ce chanteur, considéré comme anti-militariste, anti-nucléaire, anti-conventionnel, meurt à Paris le 8 avril 2013.

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2: Né le 2 avril 1939 à Brest, Serge Kerval entreprend des études de musique classique avant de bifurquer vers la chanson grâce à Jacques Douai. Ses interprétations font la joie du public au cours des années 50 et 60. En 1966, le Breton reçoit le Grand Prix de l'Académie du Disque et poursuit sa carrière en interprétant les grands noms de la chanson francophone comme Félix Leclerc, Charles Trenet, Georges Brassens et Georges Moustaki. Son répertoire se résume par l'enregistrement d'une trentaine de 33 tours et d'une dizaine de CD, principalement tournés vers la chanson traditionnelle. Cet écorché vif enregistre l'album « Chanson Révolution ou l'esprit de 1789 » et déclare « J'irai chercher dans la tradition populaire les grandes chansons qui ont donné naissance à l'esprit 89 pour aller chercher la continuité de cet esprit jusque dans les fameux « Liberté, Égalité, Fraternité ». Malheureusement, en raison de l'évolution rapide de la chanson, Serge Kerval ne parvient plus à imposer son style. Désabusé, il finit par se suicider dans sa maison de Nantes le 4 juin 1998.

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2: Née le 12 avril 1948 à Montréal, Pyr Bellan est la fille du célèbre fantaisiste Réal Bellan, ce qui l'encourage à s'intéresser très jeune à la scène. Après avoir interprété ses propres compositions romantiques dans des cabarets québécois dans le courant des années 70, elle décide de changer de registre musical pour se tourner vers le country. Elle devient alors une artiste appréciée et enregistre plusieurs grands succès comme « Moi sans toi » et « Lucky Star ». En 1990, Pyr Bellan se produit à la Place des Arts de Montréal, où elle présente « Entre l'amour et l'humour », un spectacle qui rencontre également un succès considérable. En 1999, 2000 et 2001, la Québécoise sort trois albums country, « L'amour country », »,« Une femme country » et « Country pour vous », qui sont récompensés par des nominations à la disque. Atteinte de cancer de l'utérus, Pyr Bellan s'éteint le 16 avril 2013. Quelques jours plus tôt, elle avait écrit une lettre d'adieu émouvante. « Il est temps pour moi de vous quitter, la maladie aura gagné la partie. Une des rares d'ailleurs que j'ai perdue. Mais que voulez-vous ? On ne peut pas toutes les gagner malheureusement. »

je peux me considérer d'abord comme un chanteur yéyé et puis ensuite comme un chanteur non yéyé. Je vais vous expliquer pourquoi, parce qu'il y a deux méthodes pour faire les chansons yéyé et pas yéyé. La première, c'est de faire une adaptation, c'est-à-dire de transformer une chanson parole anglaise en chanson même mélodie parole française. Et bien sûr, les yes sont traduits par des yéyé français. Mais quand M. Aznavour me fait une chanson, je ne suis plus un chanteur yéyé.

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2: Né en 1949 à Drummondville, au Québec, Gilles Rivard connaît une enfance difficile et agitée. Considéré comme un délinquant révolté, il est renvoyé de l'école et passe son adolescence à Saint-Jean-Richelieu, où il découvre les bienfaits de la musique. Âgé de 20 ans, il écrit ses premières chansons et compose des musiques de films. Ce n'est finalement qu'en 1975 qu'il parvient à enregistrer ses premières chansons. Le succès vient très lentement, mais son style de musique ensoleillée au rythme brésilien prend petit à petit de l'ampleur. Le titre intitulé « Quelle belle vie » devient son plus grand succès en 1978. D'autres œuvres sont également à mentionner, comme « Garder le silence »,« La tête en fait »,« Je dérive » et « C'est comme ça ». Ce Québécois qui aimait à répéter peut-être ironiquement « Quelle belle vie » nous quitte le 19 novembre 1991 à la suite d'un cancer.

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2: Il est 6h.
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2: Le groupe des Poppies voit le jour au début des années 70, en pleine mouvance hippie, et alors que la guerre du Vietnam est dans tous les esprits. Ce groupe, constitué de 17 enfants français modestes, est issu de la chorale des petits chanteurs d'Asnières, créée en 1946 par Jean Amoureux. Le premier 45 tours des Poppies, intitulé Noël 70, rencontre un grand intérêt, avec 600 000 disques vendus. S'en suivent d'autres succès incontestables, parmi lesquels Isabelle Je t'aime, des chansons pop et surtout l'indétrônable Non, non, rien n'a changé. En 1971, s'arrachant à 1 200 000 exemplaires.

Les chansons des Poppies ont tout rapport avec la paix, la fraternité, l'écologie et l'incompréhension face à la guerre. De très nombreuses radios diffusent leurs vinyles et des tournées ont lieu dans toute l'Europe. En 3 ans, le groupe parvient à écouler plus de 4 millions de disques. Disparu dans le courant des années 70, les Poppies renaissent à nouveau sous le nom des Petits Chanteurs d'Asnières.

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En Égypte, il y avait, je ne sais pas si maintenant c'est toujours la même chose, des jeunes filles qui s'appelaient Dalila. Et j'aimais beaucoup, j'aimais ce nom, et j'avais envie de m'appeler Dalila. D'ailleurs, je me rappelle, dans l'avion qui m'amenait du Caire à Paris, pour la première fois de ma vie, j'avais pris un avion aussi, eh bien, j'avais acheté un carnet, parce que pour moi, je croyais d'arriver à Paris, et puis Paris, c'était à mes pieds, hein, quand on est inconscient. Mais ça, c'est bien, c'est ça qui pousse aussi. Sinon, aujourd'hui, je ne l'aurais pas fait, peut-être. Et j'avais rempli ce carnet, mais rempli, je signais Dalila, Dalila. Déjà, je faisais des autographes. Quand je suis arrivée à Paris, bon, j'ai rencontré Alfred Machard, un écrivain actuellement qui est décédé, et qui m'a dit, ma petite fille Dalila fera beaucoup penser à Samson ici, il vaut mieux que vous enlevez le L et vous mettiez un D comme Dieu le Père, et c'est comme ça que c'est né Dalida.

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2: Né le 2 février 1944 à Matane, au Québec, Mark Hamilton fonde en 1964 le groupe Shadows, qui est renommé Les Monstres l'année suivante. En 67, il rejoint les Caïds et enregistre quelques 45 tours peu remarqués. Mais en 1970, sa chanson « Comme j'ai toujours envie d'aimer » devient le plus grand succès de l'été au Québec et en France. Ce disque se vend alors à plusieurs centaines de milliers d'exemplaires. «

Mark Hamilton écrit ensuite des comédies musicales et des musiques de films. Considéré par certains comme l'un des plus grands artistes québécois, il est intronisé au Panthéon des auteurs et compositeurs canadiens en 2007. Atteint de la Covid, cet artiste populaire meurt le 17 février 2022 à Saint-Jérôme.

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1: Il est 7h. 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
2: Né le 26 février 1928 à Marseille, Francis Linel débute sa carrière à l'Alcazar de Marseille à l'âge de 15 ans seulement. Remarqué par le parolier Jean Nohain, il se produit alors au théâtre de l'Européen à Paris, dans l'opérette « Plume au vent ». En 1950, Francis Linel remporte le Grand Prix de la chanson française de Deauville grâce au titre « Le Consul de Curitiba ».
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1: Après une futile apparition au cinéma aux côtés de Fernandel dans le film Le boulanger de Valorgue, Francis Linel grave de nombreux disques, dont certains très remarqués, comme Des millions d'Arlequins, J'ai acheté une petite auto ou le Tcha-Tcha-Tcha. Dans les années 60, 70 et 80, il se produit dans de nombreuses opérettes créées par Vincent Scotto et Francis Lopez. En 67, il joue aux côtés d'Annie Cordy dans la comédie musicale Pic et Pioche. Retiré depuis longtemps de la scène, Francis Linel s'éteint le 16 août 2022 à Nonza, en Haute-Corse, à l'âge de 94 ans.

0: et je commençais à chanter un petit peu dans les cabarets parisiens. Et j'ai fait cette audition là, et mon premier leader était Francis Lemarque, intéressé à moi. Et puis il a dit cette petite chanson là, tu crois, alors est-ce que vous voulez que je l'édite? Moi, c'était pas mon problème. Mon problème, ce que je voulais, c'était un petit disque. On est terrible quand on est débutant, un petit disque. Mais il m'a dit bon, mais il faut commencer par le commencement, etc. Donc, on a édité Cathy, puis je me suis retrouvé sur la scène de l'Olympia dans un concours assez important à l'époque.
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2: Il est 8h.
3: Bonjour, bonjour à tous. Le mystère reste entier après le déraillement du TER entre Rouen et Caen. Le train a quitté les rails vendredi soir à hauteur de Clion en Seine-Maritime. 44 blessés sur 186 voyageurs. Un morceau de rail a bien été retrouvé sur la voie, mais le procureur de Rouen a calmé le jeu hier soir. À ce stade, aucun élément ne permet d'évoquer un acte de malveillance délibéré et encore moins un attentat. Peu rassurant les craintes pour la vie de la passagère de 18 ans.

0: dans la plus grièvement blessée est écartée. Les expertises judiciaires démarrent ce matin. Et puis, autre sujet brûlant, les carburants. Le gazole dépasse les 2,30€ le litre en moyenne nationale et la colère monte. L'association 40 millions d'automobilistes a lancé une mobilisation en ligne, hashtag balance temps plein. Et des appels à retour des gilets jaunes circulent pour le 17 octobre. Le renseignement territorial appelle à la vigilance. Sur le plan politique, la campagne présidentielle s'est emballée hier à la fête de l'humanité qui se termine aujourd'hui. Jean-Luc Mélenchon a réclamé le blocage des prix et promet un état d'urgence sociale. Et à droite, Bruno Retailleau a fait sa rentrée à Nogent-sur-Marne en écartant toujours une alliance avec le centre. Du côté du portefeuille, le plafond des franchises médicales passera de 100 à 150 euros au 1er octobre, décret paru hier au journal officiel. 18 millions de Français restent exonérés et le débat s'annonce vif sur les pensions. Le ministre de l'économie estime que la contribution des retraités les plus aisés mérite d'être posée. Et enfin, grande soirée hier à Nantes, Céline Dion est remontée sur scène pour son grand retour en France après des années d'absence. J'avais promis de ne pas pleurer, a-t-elle lancé au public. C'est la fin de cette édition. Passez une belle journée sur Europe.
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2: Né le 1er mai 1917 à Bordeaux, Daniel Darieux reste une figure marquante du cinéma français, puisque sa carrière s'étend sur presque 80 ans, des années 30 à 2010, ce qui constitue l'une des plus importantes et remarquables longévités. Parallèlement au cinéma et au théâtre, Daniel Darieux s'est également distingué dans la chanson en enregistrant des dizaines de titres, tels que « On ne voit que ça à Paris » en 1934, « Un mauvais garçon » en 1936, « Prenez rendez-vous » en 1941, « Le temps d'aimer » en 1958 ou bien encore « Pourquoi l'amour » en 1975. Récompensé à de nombreuses reprises pour sa carrière hors norme, Daniel Darieux meurt le 17 octobre 2017 à l'âge de 100 ans.

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0: Bonjour, aujourd'hui 13 septembre, nous fêtons les aînés. C'est aussi la journée mondiale des programmeurs et développeurs. C'est le 13 septembre 1940 que naissait le journaliste Pierre-Luc Séguillon, décédé en novembre 2010. Joyeux anniversaire à Jacqueline Bisset, née le 13 septembre 1944, à Alain Ducasse, née en 1956, à l'athlète Michael Johnson, née en 1967, à David Gattegno, connu sous le nom de David Marwani, et dans le duo David et Jonathan, née en 1969, au tennisman Goran Ivanisevic, et à Stella McCartney, tout donné en 1971, et enfin à Christine Aron, née le 13 septembre 1973. C'est aussi le 13 septembre 1997 que nous quittait Georges Guettari, né en février 1915. En 2020, disparition de Bernard Debré, médecin, urologue et homme politique français, né en septembre 1944. Enfin, le 13 septembre 2022, disparition du cinéaste Jean-Luc Godard, né en décembre 1930. Le 13 septembre 1791, l'Assemblée constituante de 1789 fait de la France une monarchie constitutionnelle. En 1987, malgré les consignes de boycott des indépendantistes, le résultat du référendum d'autodétermination en Nouvelle-Calédonie maintient le territoire dans la République. En 1994, à Toulouse, le Beluga d'Airbus, l'avion gros porteur le plus volumineux au monde, réussit son premier vol. En 1997, Mère Teresa est inhumée au siège des missionnaires de la Charité à Calcutta à l'issue de funérailles nationales. Enfin, le 13 septembre 2007, Teddy Riner devient champion du monde de judo dans la catégorie des plus de 100 kilos. Le dicton du jour, à la Saint-Aimé, point de mouton affamé. Demain, vous penserez à fêter les maternes.
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3: Né le 11 décembre 1900 à Andouze, dans le département du Gard, Darcellis est issu d'une famille nombreuse et doit rapidement gagner sa vie. Il devient tailleur tout en ayant pour passion la chanson. Âgé de 15 ans, il entame une carrière de chanteur en reprenant des airs de Dalbret et se produit dans plusieurs salles de province avant de graver ses premiers disques à la fin des années 20. Ses chansons, pour la plupart consacrées au répertoire dit marseillais, sont très appréciées. Il chante une partie de pétanque, aujourd'hui peut-être, la chanson du cabanon ou bien encore les gauchos de Marseille. Se définissant comme fantaisiste trépidant, il interprète toutes les chansons et tous les airs des opérettes marseillaises de Vincent Scotto. Entre Darcellis et l'incontournable Alibert, l'autre chanteur du soleil, la concurrence est rude, d'autant plus qu'au début des années 40, un certain Luis Mariano, chantant d'autres horizons tout aussi ensoleillés, commence à faire parler de lui. Après avoir encore enregistré quelques micro-sillons pour Odéon, ce célèbre joueur de pétanque portant le béret s'éteint à Peigné, dans les Bouches-du-Rhône, le 29 novembre 1973.

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2: Né le 27 juin 1931 à Izmir, en Turquie, Magali Noël étudie le chant, la musique et la danse avant de quitter son pays natal en 1951 et de rejoindre la France. Elle suit des cours d'art dramatique et débute sa carrière au théâtre et au cinéma. On la retrouve dans de nombreux films, comme notamment dans « Du rififi chez les hommes » en 1955 de Jules Dassin et dans « Amarcord » en 1973, où elle joue le rôle d'une superbe pin-up. Parallèlement, Magali Noël interprète des chansons, dont l'inoubliable « Fais-moi mal Johnny » en 1956.
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0: La chanson, c'est un défi perpétuel. C'est un métier merveilleux, mais c'est un métier où vraiment on ne peut pas dire dans 10 ans, je vais faire ça. Si on est chirurgien cardiaque, on peut dire ça. Je crois que la chanson doit rester quelque chose de spontané, de jaillissant. Et quand ça ne l'est plus, c'est à ce moment-là qu'il faut se faire des soucis. Il faut savoir ce qu'on va faire. Moi, de toute façon, je ferai toujours des chansons. C'est devenu une partie de ma vie.
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1: Il est 9h.
2: Bonjour, bonjour à tous. Le mystère reste entier après le déraillement du TER entre Rouen et Caen. Le train a quitté les rails vendredi soir à hauteur de Clion en Seine-Maritime. 44 blessés sur 186 voyageurs. Un morceau de rail a bien été retrouvé sur la voie, mais le procureur de Rouen a calmé le jeu hier soir. À ce stade, aucun élément ne permet d'évoquer un acte de malveillance délibéré et encore moins un attentat. Plus rassurant les craintes pour la vie de

0: passagère de 18 ans, la plus grièvement blessée, est écartée. Les expertises judiciaires démarrent ce matin. Et puis, autre sujet brûlant, les carburants. Le gazole dépasse les 2,30 euros le litre en moyenne nationale et la colère monte. L'association 40 millions d'automobilistes a lancé une mobilisation en ligne, hashtag balance temps plein. Et des appels à retour des gilets jaunes circulent pour le 17 octobre. Le renseignement territorial appelle à la vigilance. Sur le plan politique, la campagne présidentielle s'est emballée hier à la fête de l'humanité qui se termine aujourd'hui. Jean-Luc Mélenchon a réclamé le blocage des prix et promet un état d'urgence sociale. Et à droite, Bruno Retailleau a fait sa rentrée à Nogent-sur-Marne en écartant toujours une alliance avec le centre. Et du côté du portefeuille, le plafond des franchises médicales passera de 100 à 150 euros au 1er octobre, décret paru hier au journal officiel. 18 millions de Français restent exonérés et le débat s'annonce vif sur les pensions. Le ministre de l'économie estime que la contribution des retraités les plus aisés mérite d'être posée. Et enfin, grande soirée hier à Nantes, Céline Dion est remontée sur scène pour son grand retour en France après des années d'absence. J'avais promis de ne pas pleurer, a-t-elle lancé au public. C'est la fin de cette édition. Passez une belle journée sur Europe 3.
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1: Il est un cri populaire, né sous le ciel de Paris. 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
2: Bonjour, aujourd'hui 13 septembre, nous fêtons les aînés. C'est aussi la journée mondiale des programmeurs et développeurs. C'est le 13 septembre 1940 que naissait le journaliste Pierre-Luc Séguillon, décédé en novembre 2010. Joyeux anniversaire à Jacqueline Bissette, née le 13 septembre 1944, à Alain Ducasse, né en 1956, à l'athlète Michael Johnson, né en 1967, à David Gattegno, connu sous le nom de David Marwani, et dans le duo David et Jonathan, né en 1969, au tennisman Goran Ivanisevic, et à Stella McCartney, tout donné en 1971, et enfin à Christine Aron, née le 13 septembre 1973. C'est aussi le 13 septembre 1997 que nous quittait Georges Guettari, né en février 1915. En 2020, disparition de Bernard Debré, médecin urologue et homme politique français, né en septembre 1944. Enfin, le 13 septembre 2022, disparition du cinéaste Jean-Luc Godard, né en décembre 1930. Le 13 septembre 1791, l'Assemblée constituante de 1789 fait de la France une monarchie constitutionnelle. En 1987, malgré les consignes de boycott des indépendantistes, le résultat du référendum d'autodétermination en Nouvelle-Calédonie maintient le territoire dans la République. En 1994, à Toulouse, le Beluga d'Airbus, l'avion gros porteur le plus volumineux au monde, réussit son premier vol. En 1997, Mère Teresa est inhumée au siège des missionnaires de la Charité à Calcutta à l'issue de funérailles nationales. Enfin, le 13 septembre 2007, Teddy Riner devient champion du monde de judo dans la catégorie des plus de 100 kilos. Le dicton du jour, à la Saint-Aimé, point de mouton affamé, demain, vous penserez à fêter les

0: qui a été un peu décisive pour moi. C'était toute une tournée avec Serge Lama quand même et Marie-Paul Bell. Et donc là, j'étais enlevé de rideau, bien évidemment. Et c'est là que j'ai compris que c'était le métier que je voulais faire. Donc, et je me suis dit, on peut pas tricher, quoi. On peut pas chanter si au moins on n'est pas ce qu'on chante. Ça vaut pas le coup de le faire. Donc c'est à partir de ce moment-là que j'ai fait une autre chanson et que j'ai rencontré Pierre Philippe, qui m'a amené dans un univers, disons, plus théâtral, tel que moi je pouvais concevoir un spectacle de chanson.
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1: Balade nostalgique au fil du temps avec plein d'air dans la tête. 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Revivons tous ces instants si particuliers qui ont marqué ces 10 ans. 10 ans d'insouciance, d'utopie, d'espoir et de choc.
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1: Troisième épisode de 1965, avec nos jeunes témoins de l'époque, Catherine et Marc. En mars, le monde a une fois de plus la tête dans les étoiles. Le cosmonaute russe Alexis Leonov, relié à un cordon, quitte son vaisseau spatial pour plonger 20 minutes dans le vide pour une balade solitaire dans le cosmos. Celui qu'on baptise le marcheur de l'espace est suivi 3 mois plus tard par le premier américain Edward White. Dans ce duel dans les étoiles, il fallait bien une réponse américaine. Les étoiles de l'actualité sont dans les hauteurs. Deux champions habitués à l'altitude stoppent leur carrière, soit par choix, soit à cause du destin. Lionel Terray, alpiniste de réputation mondiale, fait une chute mortelle dans le massif du Vercors. Il laisse un livre au titre évocateur, Les conquérants de l'inutile. Walter Bonatti, autre grand montagnard, veut se lancer dans la périlleuse ascension du mont Cervin en Suisse. Lassé d'attendre ses compagnons de cordée, Walter part seul affronter la face nord en plein hiver. Il en sort 3 jours après et décide alors d'arrêter l'alpinisme. La solitude au sommet des hit-parades ne convient plus à Johnny Hallyday. Johnny est amoureux. Le 12 avril, Loconville, la petite localité en Seine-et-Oise, future Val d'Oise, est en effervescence. Près de l'église, les flashs crépitent. 2000 fans et 180 journalistes attendent Johnny qui va épouser Sylvie.

et dire que les deux idoles voulaient de l'intimité. Mais il paraît que c'est le curé qui a vendu la mèche. Autre idylle, les mariages de stars. Roger Vadim épouse Jane Fonda. Claudine Augère, Miss France 1958, tombe dans les bras de James Bond. Sean Connery, clé de la réussite pour devenir James Bond Girl, pour le meilleur et pour le pire. Entrer au hit parade est aussi la clé du bonheur pour les yéyés qui s'y emploient. Le Suédois Bob Askloff, les deux débutants François Fabrice et Jean-Pierre Alain, ainsi qu'un habitué Eddie Mitchell, et enfin celui qui commence à faire parler de lui depuis qu'on sait qu'il va représenter la France à l'Eurovision. Un certain Guy Mardel, qui chante « Si tu n'y crois pas ».

0: Le 20 mars, toute la famille de Catherine et de Marc est installée devant la télé pour regarder solennellement l'Eurovision retransmis dans toute l'Europe. Le Grand Prix assure gloire et notoriété à son vainqueur, mais aussi aux autres participants. Retransmis de Naples, les tifosi surexcités n'ont Dieu que pour l'idole de toute l'Italie, Bobby Solo.
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Une jeune yéyé française qui représente le Luxembourg arrive alors sur scène. L'orchestre qui accompagne crie au fou à cause du rythme effréné de la chanson composée par un certain Serge Gainsbourg qui tombe des nues à l'annonce du résultat. L'Italie pleure, Bobby Solo ne termine que cinquième. Et contre toute attente, le Luxembourg l'emporte avec France Gall.

Avec Poupée de cire, Poupée de son, France Gall et Gainsbourg gagnent l'Eurovision, retransmis pour la première fois cette année à la télé. Pour eux, c'est la consécration. La France termine à la troisième place avec une chanson qui sera un énorme succès en France, chantée par Guy Mardel, N'avoue jamais.

La chanson, c'est comme le cinéma, comme la littérature, c'est un moyen d'expression. Et on peut, dans la chanson, il y a des films politiques, il y a des films d'amour, il y a des films drôles. Il peut y avoir des chansons politiques, des chansons d'amour, des chansons drôles. Moi, j'ai envie d'utiliser toutes les facettes de la chanson. De temps en temps, je me lève le matin, et j'ai en tête une idée amusante, et je vais faire une chanson qui va être drôle, j'espère, du moins. Ou alors, je me lève le matin, j'entends une information, ça me met en colère, et j'ai envie de faire une chanson politique. Et

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1: Il est 10h.
2: Bonjour, bonjour à tous. Le mystère reste entier après le déraillement du TER entre Rouen et Caen. Le train a quitté les rails vendredi soir à hauteur de Clion en Seine-Maritime. 44 blessés sur 186 voyageurs. Un morceau de rail a bien été retrouvé sur la voie, mais le procureur de Rouen a calmé le jeu hier soir. À ce stade, aucun élément ne permet d'évoquer un acte de malveillance délibéré et encore moins un attentat. Plus rassurant, les craintes pour la vie de la passagère de 18 ans, la plus grièvement blessée, étaient écartées. Les expertises judiciaires démarrent ce matin. Et puis, autre sujet brûlant, les carburants. Le gazole dépasse les 2,30 € le litre en moyenne nationale et la colère monte. L'association 40 millions d'automobilistes a lancé une mobilisation en ligne, hashtag balance temps plein. Et des appels à retour des gilets jaunes circulent pour le 17 octobre. Le renseignement territorial appelle à la vigilance. Sur le plan politique, la campagne présidentielle s'est emballée hier à la fête de l'humanité qui se termine aujourd'hui. Jean-Luc Mélenchon a réclamé le blocage des prix et promet un état d'urgence sociale. Et à droite, Bruno Retailleau a fait sa rentrée à Nogent-sur-Marne en écartant toujours une alliance avec le centre. Du côté du portefeuille, le plafond des franchises médicales passera de 100 à 150 euros au 1er octobre, décret paru hier au journal officiel. 18 millions de Français restent exonérés et le débat s'annonce vif sur les pensions. Le ministre de l'économie estime que la contribution des retraités les plus aisés mérite d'être posée. Et enfin, grande soirée hier à Nantes, Céline Dion est remontée sur scène pour son grand retour en France après des années d'absence. J'avais promis de ne pas pleurer, a-t-elle lancé au public. C'est la fin de cette édition. Passez une belle journée sur votre...
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J'ai eu beaucoup d'expérience à travailler à gauche, à droite, à faire des boulots de toutes sortes. Et à chaque fois, je me disais, je préfère mourir plutôt que faire ça. Donc, j'ai essayé de trouver une façon un peu qui peut me convenir. Et en l'occurrence, de faire l'artiste, c'est encore, pour moi, la vie où je suis le plus libre et où je maîtrise le mieux les emmerdements.

0: Philippe Clé.
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0: Mike Brandt.

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1: Bonjour à tous, aujourd'hui gros plan sur Sabine Azéma. Sabine Azéma, fille d'un avocat, rêve depuis toute petite d'être actrice. Enfant, elle monte des spectacles avec ses sœurs et des amis. Une fois bachelière, elle intègre le Conservatoire National de Paris. C'est au théâtre qu'elle débute en jouant la fille de Louis de Funès dans la valse de Toréador en 1974. Suite à cette prestation, les propositions affluent et après plusieurs pièces de théâtre, elle obtient son premier rôle au cinéma dans le film On aura tout vu de Georges Lautner en 1976. Après quelques apparitions dans des films, elle rencontre Alain Resnais qui lui confie un rôle dont la vie est un roman. C'est le début d'une longue collaboration, elle devient sa muse et participe à tous ses films. Les nombreux rôles qu'il va lui confier permettent à Sabine Azéma de révéler un talent à multiples facettes. Elle reçoit d'ailleurs le César de la meilleure actrice en 1987 avec son rôle dans Mélo. Elle tourne également avec d'autres réalisateur, et c'est Bertrand Tavernier qui va lui permettre de se faire connaître du grand public. Il lui confie un rôle dans Un dimanche à la campagne. Sa prestation talentueuse lui permet de remporter le premier César de meilleure actrice de sa carrière en 1985. Grâce à Étienne Châtillier, elle va tourner dans deux énormes succès populaires, Le bonheur et dans Le pré et Tanguy, deux films qui dépassent les 4 millions d'entrées. Actrice éclectique et talentueuse, elle peut aussi bien jouer dans des comédies que dans des policiers ou même des drames. En 2014, après 2 ans d'absence, elle est à l'affiche du dernier film d'Alain Resnais, Aimer, boire et chanter. Malheureusement, le cinéaste décède peu avant la sortie du film. Côté vie privée, Sabine Azéma épouse Michel Langlinet en 1973. Puis c'est la rencontre de sa vie avec Alain Resnais sur le tournage de La vie est un roman en 1983. Il se marie en 1998 et ne se quitte plus jusqu'à la mort d'Alain Resnais le 1er mars 2014. On se retrouve très vite avec d'autres infos.

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0: En mai 68, vous sortez votre premier succès, Alouette.
1: Ah oui, c'était... Je m'y attendais pas. D'ailleurs, on l'avait enregistré plusieurs mois auparavant. Et puis, il y a les événements de mai 68, il y a un grand trouble politique, il y a une révolution en France. Et à la fin de la révolution, ben, je me retrouve numéro un au hit-parade, mais numéro un carrément devant les Beatles. C'était sidérant. Je savais pas où j'étais.
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2: Né le 17 décembre 1923 à Constantinople, Jean Marco est originaire d'une famille grecque qui s'installe à Paris à la fin des années 20. Très vite attiré par le monde artistique, Jean se retrouve embrigadé dans la célèbre troupe des petits chanteurs à la croix de bois. Passionné par la guitare, il prend des cours pour devenir également musicien. Dès 1945, il s'en va sur les routes de France pour donner quelques concerts et ne tarde pas à enregistrer ses premières chansons, parmi lesquelles « C'est si bon »,« Si tu veux » et « Tendrement ». Artiste à la voix rauque et timbrée, ce grand charmeur est engagé à partir de 1947 dans le célèbre orchestre de Jacques Ellian. Malheureusement, Jean Marco est victime d'un terrible accident de la circulation le 24 juin 1953, ironie du sort, le jour de la Saint-Jean. Il disparaît en pleine gloire, entraînant dans la mort son ami musicien, Georges Clou.

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2: Née le 20 juin 1934 à Lyon, Anne Sylvestre entame des études de lettres, mais elle préfère la mer, la voile et les chansons qu'elle écrit en secret avant de les chanter à la Colombe à partir de 1957. Mon mari est parti, en 1960, marque le début de son succès.
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0: logis. Elle parvient alors à se produire à Bobino et à l'Olympia, mais sa carrière subit alors le contre-coup de la vague yéyé. Anne Sylvestre ne réapparaît qu'en 1974 avec des titres plus mûrs, témoignant d'une réflexion sur la condition féminine, comme avec le titre « Comment je m'appelle ?»
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Elle se reconvertit par la suite dans la chanson pour enfants, à l'image d'un certain Henri Dess. On se souvient alors de ses célèbres fabulettes. 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
1: Il est 11h.
2: Bonjour, bonjour à tous. Le mystère reste entier après le déraillement du TER entre Rouen et Caen. Le train a quitté les rails vendredi soir à hauteur de Clion en Seine-Maritime. 44 blessés sur 186 voyageurs. Un morceau de rail a bien été retrouvé sur la voie, mais le procureur de Rouen a calmé le jeu hier soir. À ce stade, aucun élément ne permet d'évoquer un acte de malveillance délibéré et encore moins un attentat. Plus rassurant, les craintes pour la vie de la passagère de 18 ans, la plus grièvement blessée, étaient écartées. Les expertises judiciaires démarrent ce matin. Et puis, autre sujet brûlant, les carburants. Le gazole dépasse les 2,30 euros le litre en moyenne nationale et la colère monte. L'association 40 millions d'automobilistes a lancé une mobilisation en ligne, hashtag balance temps plein. Et des appels à retour des gilets jaunes circulent pour le 17 octobre. Le renseignement territorial appelle à la vigilance. Sur le plan politique, la campagne présidentielle s'est emballée hier à la fête de l'humanité qui se termine aujourd'hui. Jean-Luc Mélenchon a réclamé le blocage des prix et promet un état d'urgence sociale. Et à droite, Bruno Retailleau a fait sa rentrée à Nogent-sur-Marne en écartant toujours une alliance avec le centre. Du côté du portefeuille, le plafond des franchises médicales passera de 100 à 150 euros au 1er octobre, décret paru hier au journal officiel. 18 millions de Français restent exonérés et le débat s'annonce vif sur les pensions. Le ministre de l'économie estime que la contribution des retraités les plus aisés mérite d'être posée. Et enfin, grande soirée hier à Nantes, Céline Dion est remontée.

0: C'est sur scène pour son grand retour en France après des années d'absence. J'avais promis de ne pas pleurer, a-t-elle lancé au public. C'est la fin de cette édition. Passez une belle journée sur votre.
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2: Je peux me considérer d'abord comme un chanteur yéyé et puis ensuite comme un chanteur non yéyé. Je vais vous expliquer pourquoi, parce qu'il y a deux méthodes pour faire les chansons, yéyé et pas yéyé. La première, c'est de faire une adaptation, c'est-à-dire de transformer une chanson parole anglaise en chanson même mélodie, parole française. Et bien sûr, les yes sont traduits par des yéyé français. Mais quand M. Aznavour me fait une chanson, je ne suis plus un chanteur yéyé.

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2: Né le 31 mars 1944 dans le 16e arrondissement de Paris, Pascal Danel passe une partie de son enfance chez sa grand-mère à Dijon, puis de pension en pension. Il apprend la guitare ainsi que le piano et rejoint un groupe de rock surnommé les Panthères. Lucien Maurice, directeur artistique de la maison de production AZ Disques, le repère et le fait enregistrer ses premiers disques en 1965, dont notamment « Hop là, tu as vu » et « Je m'en fous ». Mais c'est l'année suivante que Pascal Danel se fait définitivement connaître grâce au tube « La plage aux romantiques » qui se vend en France à plus de 150 000 exemplaires.

Un second tube encore plus remarqué voit le jour en cette fin d'année 66, Kilimandjaro, qui sera d'ailleurs interprété dans plusieurs langues.

0: L'année 72 est également pléthorique, puisque Pascal Danel enregistre Mamina, 100 000 disques vendus, et Ton âme, titre avec lequel il remporte le Grand Prix de la Rose d'Or. Tout au long de sa carrière, Danel interprète également de nombreuses chansons en italien, espagnol et même japonais, le propulsant dans une carrière internationale. Il compose aussi « Chansons pour Anna » pour Daniel Guichard ou bien encore « Un peu de soleil, un peu de ciel bleu » pour Marcel Amont. Victime d'un malaise cardiaque à la suite d'une opération de la vessie, Pascal Danel meurt le 25 juillet 2024 dans une clinique de Melun.
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grenier de Willy et bienvenue dans les années 80-90, synonyme des livres interactifs. Les adolescents s'emparent d'un genre littéraire jusqu'ici réservé aux adultes, l'heroic fantasy. Des ouvrages qui deviennent les lectures favorites des collégiens et des lycéens 20 ans après la mort d'un auteur, Tolkien. Les éditions Gallimard ont alors l'idée géniale de lancer en France un nouveau concept venu des États-Unis, le livre dont vous êtes le héros. Muni d'un dé, d'une feuille d'aventure, le jeune part à l'assaut de créatures fantastiques, livre des combats et navigue dans son ouvrage au gré de son habileté, de sa chance ou de son endurance. De nouveau, ce sont les garçons les premiers visés par ce type de livre, mais une catégorie de filles s'intéresse elles aussi à l'heroic fantasy, préférant les combats aux récits romantiques qui leur sont malheureusement encore proposés. Et dans la playlist de 1999, on écoute une chanson de Johnny Hallyday, Vivre pour le meilleur, initialement en single, puis sur le 42e album studio 100% de Johnny Hallyday, un des plus importants succès de l'artiste. Voici Vivre pour le meilleur.

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1: Cette voix âpre et véhémente, cette voix nue et pure ainsi que la lame d'une épée, est celle d'une femme dont le dur visage, casqué de roux, aurait pu servir de modèle à la Marseillaise de Rude. Sans d'autres effets que ceux de la ferveur, Monique Morelli brandit ce cri comme un poing. Ce qu'elle cherche dans les rues de Montmartre où l'on peut la rencontrer la nuit dans sa robe blanche, ce sont les poètes dont elle a fait ses compagnons, et aussi quelques fantômes qui rôdent dans la rue des Saules autour du Lapin Agile. Francis Carco, par exemple, sa mèche sur l'œil que noie la mélancolie des jours d'autrefois et qui se souvient du doux caboulot.

Bien que récente lauréate d'un grand prix du disque, Monique Morelli n'est pas de ces vedettes qui battent les lauriers pendant qu'ils sont verts. Elle reste fidèle à sa butte avec une pudeur farouche. Et si on veut l'entendre, il faut grimper jusqu'à un de ces cabarets accrochés au flanc de Montmartre, où elle chante, dans la fumée et la chaude complicité des habitués, des poèmes violents ou tendres, gerbes cueillies au verger de la colère ou de l'espoir, et au milieu de laquelle Monique Morelli glisse cette rose d'Aragon. Monique Morelli qui, selon Jean Cocteau, éclaire les ombres secrètes d'un grand poète.

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0: Il est midi.
2: Bonjour, bonjour à tous. Le mystère reste entier après le déraillement du TER entre Rouen et Caen. Le train a quitté les rails vendredi soir à hauteur de Clion en Seine-Maritime. 44 blessés sur 186 voyageurs. Un morceau de rail a bien été retrouvé sur la voie, mais le procureur de Rouen a calmé le jeu hier soir. À ce stade, aucun élément ne permet d'évoquer un acte de malveillance délibéré et encore moins un attentat. Peu rassurant les craintes pour la vie de la passagère.

0: De 18 ans, la plus grièvement blessée est écartée. Les expertises judiciaires démarrent ce matin. Et puis, autre sujet brûlant, les carburants. Le gazole dépasse les 2,30 euros le litre en moyenne nationale et la colère monte. L'association 40 millions d'automobilistes a lancé une mobilisation en ligne, hashtag balance temps plein. Et des appels à retour des gilets jaunes circulent pour le 17 octobre. Le renseignement territorial appelle à la vigilance. Sur le plan politique, la campagne présidentielle s'est emballée hier à la fête de l'humanité qui se termine aujourd'hui. Jean-Luc Mélenchon a réclamé le blocage des prix et promet un état d'urgence sociale. Et à droite, Bruno Retailleau a fait sa rentrée à Nogent-sur-Marne en écartant toujours une alliance avec le centre. Et du côté du portefeuille, le plafond des franchises médicales passera de 100 à 150 euros au 1er octobre, décret paru hier au journal officiel. 18 millions de Français restent exonérés et le débat s'annonce vif sur les pensions. Le ministre de l'économie estime que la contribution des retraités les plus aisés mérite d'être posée. Et enfin, grande soirée hier à Nantes, Céline Dion est remontée sur scène pour son grand retour en France après des années d'absence. J'avais promis de ne pas pleurer, a-t-elle lancé au public. C'est la fin de cette édition. Passez une belle journée. Sur...
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grenier de Willy et bienvenue dans les années 80-90, synonyme des livres interactifs. Les adolescents s'emparent d'un genre littéraire jusqu'ici réservé aux adultes, l'heroic fantasy. Des ouvrages qui deviennent les lectures favorites des collégiens et des lycéens 20 ans après la mort d'un auteur Tolkien. Les éditions Gallimard ont alors l'idée géniale de lancer en France un nouveau concept venu des États-Unis, le livre dont vous êtes le héros. Muni d'un dé, d'une feuille d'aventure, le jeune part à l'assaut de créatures fantastiques, livre des combats et navigue dans son ouvrage au gré de son habileté, de sa chance ou de son endurance. De nouveau, ce sont les garçons les premiers visés par ce type de livre, mais une catégorie de filles s'intéresse elles aussi à l'heroic fantasy, préférant les combats aux récits romantiques qui leur sont malheureusement encore proposés. Et dans la playlist de 1999, on écoute une chanson de Johnny Hallyday, « Vivre pour le meilleur », initialement en single, puis sur le 42e album studio 100% de Johnny Hallyday, un des plus importants succès de l'artiste. Voici « Vivre pour le meilleur ».

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3: Né le 3 juin 1891 à Mantes-la-Ville, Georgius débute en 1912 à la Gaîté Montparnasse où il crée son premier grand succès intitulé « Les archers du roi ». Durant sa longue carrière, cet artiste bout en train monte sur presque toutes les scènes parisiennes et y interprète des chansons comiques, pour ne pas dire hilarantes, comme « La plus basse des Javas » en 1924, Au lycée Papillon en 1936, Ça c'est de la bagnole en 1938, sans oublier Sur la route de Penzac en 39, qui se vend à 160 000 exemplaires, ce qui est énorme pour cette époque.
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1: Bien qu'interprétant des chansons loufoques mises en scène telles des sketchs humoristiques, Georgius s'habille en costard et non en pantalon à carreaux, style clown, comme le faisait par exemple Dranem. En 1945, puni de scène durant une année pour avoir chanté pendant l'occupation, il en profite pour écrire des revues policières. Créateur prolifique, véritable phénomène du musical d'entre-deux-guerres, Georgius est l'auteur de quelques 1500 chansons, 12 revues et opérettes, 18 comédies et 14 romans policiers. Ce touche-à-tout s'éteint le 8 janvier 1970 dans les Yvelines.
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1: Il est 13h.
2: Bonjour, bonjour à tous. À la une, l'économie française qui décroche. Le gouvernement a abaissé hier pour la troisième fois depuis janvier sa prévision de croissance 0,5% pour 2026 contre 0,9% en avril et 0,7% en juillet. En cause, la sécheresse et les vagues de chaleur, la fermeture du détroit d'Ormuz et l'incertitude politique. Résultat, le déficit dépassera 5% du PIB cette année. Le budget 2027 sera présenté le 30 septembre. Il s'annonce très serré. Le ministre des Comptes publics a prévenu qu'une indexation des retraites sur l'inflation serait financée en rognant l'abattement de 10% dont bénéficiaient les retraités. Et puis la police municipale de Carcassonne, 4 agents ont été suspendus et privés de leurs agréments après la diffusion des propos racistes, homophobes et misogynes captés par une caméra piétonne restée allumée par inadvertance. On a appris hier que ces images avaient circulé près d'un an sans aucune sanction. L'un des agents, membre du service d'ordre du Rassemblement national, a été exclu du parti. Du côté de l'école, le parent d'élève qui avait menacé de décapitation une enseignante en Haute-Garonne a été condamné à 6 mois de prison ferme. Hier, un syndicat enseignant a affirmé avoir adressé plusieurs alertes au rectorat depuis des années sur la situation de cette école. Et puis, le démarchage téléphonique interdit depuis le 11 août n'a pas disparu. 26 000 signalements supplémentaires en un mois contre environ 9 000 par mois auparavant. Et puis, à noter, la sécheresse frappe les vergers. La récolte de pommes sera historiquement basse d'environ 30% par rapport à 2025, après l'été le plus chaud jamais mesuré en France. C'était votre Flash Info. Passez un bon samedi à toutes et à tous.
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1: Bonjour, aujourd'hui 13 septembre, nous fêtons les aînés. C'est aussi la journée mondiale des programmeurs et développeurs. C'est le 13 septembre 1940 que naissait le journaliste Pierre-Luc Séguillon, décédé en novembre 2010. Joyeux anniversaire à Jacqueline Bissette, née le 13 septembre 1944, à Alain Ducasse, née en 1956, à l'athlète Michael Johnson, née en 1967, à David Gattegno, connu sous le nom de David Marwani, et dans le duo David et Jonathan, née en 1969, au tennisman Goran Ivanisevic, et à Stella McCartney, tous deux nés en 1971, et enfin à Christine Aron, née le 13 septembre 1973. C'est aussi le 13 septembre 1997 que nous quittait Georges Guettari, né en février 1915. En 2020, disparition de Bernard Debré, médecin, urologue et homme politique français, né en septembre 1944. Enfin, le 13 septembre 2022, disparition du cinéaste Jean-Luc Godard, né en décembre 1930. Le 13 septembre 1791, l'Assemblée constituante de 1789 fait de la France une monarchie constitutionnelle. En 1987, malgré les consignes de boycott des indépendantistes, le résultat du référendum d'autodétermination en Nouvelle-Calédonie maintient le territoire dans la République. En 1994, à Toulouse, le Beluga d'Airbus, l'avion gros porteur le plus volumineux au monde, réussit son premier vol. En 1997, Mère Teresa est inhumée au siège des missionnaires de la Charité à Calcutta à l'issue de funérailles nationales. Enfin, le 13 septembre 2007, Teddy Riner devient champion du monde de judo dans la catégorie des plus de 100 kilos. Le dicton du jour, à la Saint-Aimé, point de mouton affamé, demain, vous penserez à fêter les...

0: De toute façon, moi je vous dis, je suis un éternel débutant, donc je me remets en question en permanence. Alors je sais que ça va paraître un peu prétentieux, mais il faut toujours que je m'étonne moi-même, tout en étonnant les gens qui ont eu le talent de me donner d'aussi belles chansons, que ça soit Jean Foc, Le Baron, Joseph Danvers, etc. Moi, quand ces gens-là me disent « Ah, sur ma chanson, tu m'as filé les poils », j'ai gagné mon pari, quoi. En espérant, après, de filer les poils au public, parce que c'est quand même le public qui me fait vivre depuis longtemps.
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0: Il faisait un temps superbe, je me suis assis sur l'herbe, Félicie aussi. 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
2: Né le 1er février 1925 à Drummondville, au Québec, Marcel Martel joue dès l'âge de 10 ans de la guitare et de l'accordéon. Adolescent, il participe à des soirées amateurs et y interprète des chansons de Tino Rossi et du Soldat Lebrun. Dès 1942, le Québécois écrit des chansons de style western et devient en 1945 guitariste dans l'orchestre country de Paul Lemire. 3 ans plus tard, il parvient à graver son premier 45 tours intitulé « La chaîne de nos cœurs » qui connaît un énorme succès. D'autres titres reconnus suivent, parmi lesquels « Dans ma prairie »,« Un coin du ciel »,« Loin de toi chérie » et « Bonsoir mon amour ». Entre enregistrement et tournée, sa vie est fort chargée. Il est l'un des compositeurs les plus prolifiques du genre country et western au Québec. Père de la chanteuse populaire Renée Martel, il nous quitte le 13 avril 1999.

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2: Né le 6 avril 1912 à Warwick, au Québec, Oscar Tifot travaille une grande partie de sa vie dans les chantiers, puis dans des usines de textiles, avant d'entamer dans les années 50 une carrière de chanteur. En 1954, il enregistre sans doute l'un de ses plus grands succès, intitulé « Le Rapide Blanc », chanson inspirée de son propre vécu lorsqu'il travaillait à la construction d'un barrage d'Hydro-Québec au Rapide Blanc. Ce titre, qui sera par la suite repris par de nombreux artistes tels que Colette Renard, Marcel Amon et Beaudemage, le rend très populaire dans tout le Québec. Son répertoire est vaste et varié. Oscar Tifot interprète aussi bien des chansons traditionnelles, à l'image de « Margoton veut se marier » en 1955, qu'humoristiques, comme « V'là le Spoutnik » en 1958. Ami de Marcel Martel, avec lequel il enregistre également plusieurs succès, et considéré comme digne successeur de la Bolduc, ce chanteur folklorique nous quitte le 6 février 1998.

0: Bonjour, bonjour à tous. À la une, l'économie française qui décroche. Le gouvernement a abaissé hier pour la troisième fois depuis janvier sa prévision de croissance 0,5% pour 2026 contre 0,9% en avril et 0,7% en juillet. En cause, la sécheresse et les vagues de chaleur, la fermeture du détroit d'Ormuz et l'incertitude politique. Résultat, le déficit dépassera 5% du PIB cette année. Le budget 2027 sera présenté le 30 septembre. Il s'annonce très serré. Le ministre des Comptes publics a prévenu qu'une indexation des retraites sur l'inflation serait financée en rognant l'abattement de 10% dont bénéficiaient les retraités. Et puis la police municipale de Carcassonne, 4 agents ont été suspendus et privés de leurs agréments après la diffusion des propos racistes, homophobes et misogynes captés par une caméra piétonne restée allumée par inadvertance. On a appris hier que ces images avaient circulé près d'un an sans aucune sanction. L'un des agents, membre du service d'ordre du Rassemblement national, a été exclu du parti. Du côté de l'école, le parent d'élève qui avait menacé de décapitation une enseignante en Haute-Garonne a été condamné à 6 mois de prison ferme. Mais hier, un syndicat enseignant a affirmé avoir adressé plusieurs alertes au rectorat depuis des années sur la situation de cette école. Et puis, le démarchage téléphonique interdit depuis le 11 août n'a pas disparu. 26 000 signalements supplémentaires en un mois contre environ 9 000 par mois auparavant. Et puis, à noter, la sécheresse frappe les vergers. La récolte de pommes sera historiquement basse d'environ 30% par rapport à 2025, après l'été le plus chaud jamais mesuré en France. C'était votre Flash Info. Passez un bon samedi à toutes et à tous.
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2: Peu importe ce qui se passe dans ma vie, effectivement, voilà, je croque la vie à pleines dents, je suis en vie, et puis je dis merde à tous ceux qui penseront le contraire.
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2: Bonjour à tous, dans l'actualité musicale du jour, on parle de Michael Jackson. L'album culte de Definitive Collection arrive en vinyle. Pour fêter les 68 ans de la naissance du roi de la pop, la mythique compilation Definitive Collection s'offre une toute première édition vinyle. Sortie il y a quelques jours, du phénomène Jackson 5 à ses premiers succès solo, ce disque s'annonce déjà comme un indispensable pour les collectionneurs. En tous les cas, les passionnés de 33 tours auront de quoi se réjouir. La toute première édition en vinyle de la compilation Definitive Collection vient de voir le jour. Initialement sorti en 2009, cet album réunissant 14 tubes de la période Motown sera mis en vente dans quelques heures. Ce vinyle réunira les titres phares qui ont propulsé le jeune Michael Jackson au rang de star international. L'album s'articule autour de deux faces bien distinctes. La face A qui comprendra les hits des Jackson 5, une série historique qui a fait des Jackson 5 le premier groupe à placer ses quatre premiers singles au sommet. La face B dévoilera quant à elle les débuts en solo du chanteur, avec notamment Rockin' Robin ou encore My Summer Love. Tout ça à découvrir dès à présent. Outre un son entièrement remasterisé pour préserver la chaleur des bandes originales, le vinyle s'accompagne d'un livret exclusif comprenant un essai signé par l'auteur David Ritz, des annotations détaillées sur chaque piste et des photographies rares issues des archives de Michael Jackson. On se retrouve très vite avec d'autres actualités musicales.
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0: Quand j'ai débuté dans la chanson, j'avais 46 ans. Et je n'avais pas le trac, c'était de l'inconscience. 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Alors, c'est de la panique.
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Une émission de Serge Pruhal. Revivons ensemble ces moments qui, comme des graffitis, sont inscrits dans nos mémoires. Nous sommes partis depuis le 1er janvier 1960 pour terminer notre voyage au soir du 31 décembre 1979. Égrenons une à une ces années au rythme des chansons qui nous ont accompagnés durant ces 20 ans. En 1972, le grand événement que le monde attend, ce sont les Jeux Olympiques qui débutent le 26 août à Munich. L'Allemagne veut effacer le souvenir des Jeux de Berlin de 1936 sous l'ère nazie en réussissant des Jeux parfaits. Le handball et le tir à l'arc apparaissent pour la première fois. Le roi des JO sera le nageur américain Mark Spitz, qui gagne 7 médailles d'or et bat autant de records du monde. La natation encore valorisée avec l'Australienne surdouée Shane Gould, qui gagne 3 médailles d'or. Les autres stars seront d'abord deux Russes, l'imposant Vassili Alexeyev, médaille d'or en haltérophilie, et Valery Borzov en athlétisme, qui gagne les 100 et 200 mètres. Enfin, le Finlandais Virén gagne le 5000 et le 10 000 mètres. La grande sensation sportive et politique vient du basketball. Les Russes battent les Américains invaincus depuis 1936. Le shooter russe à l'adresse diabolique Sergueï Belov devient star planétaire. Et en même temps en France, Mike Brandt, star national, n'en finit plus de chanter l'amour.

En 72, les médailles françaises olympiques sont rares. Le jeune Guy Dru obtient l'argent au 110 mètres haies et le 4 x 400 mètres masculin, le bronze. Une médaille d'or en cyclisme sur piste pour l'inusable sprinter Daniel Morellon. Les judokas Jean-Jacques Mounier et Jean-Paul Koch, comme l'équipe de Fleuret et Christian Noël, en individuel, récoltent des médailles d'argent et de bronze. En voile, les frères Pajot gagnent l'argent en Flying Dutchman. Les jeux irréprochables, retransmis en couleur pour la première fois, vont soudain s'assombrir. Le mois d'août de Munich devient un septembre noir. Le 5 septembre, la fête olympique s'arrête net. Un commando de terroristes palestiniens du mouvement Septembre Noir prend en otage 11 sportifs israéliens. Le monde horrifié voit la prise d'otage se terminer dans un bain de sang. Il n'y aura aucun survivant. Les jeux sont suspendus. 34 heures après l'attentat, le président du CIO, Avery Brundage, dans un testament olympique, proclame « The Games must go on ».

Cat Stevens, Morning Has Broken, le matin est cassé. À la suite des JO de Munich, le monde entre dans une psychose du terrorisme. À Paris, un incendie détruit le drugstore Publicis. Malgré la revendication du groupe terroriste Septembre Noir, la police conclut à un accident. C'est plus rassurant. En tout cas, la peur des attentats est réactivée. En Allemagne, la plupart des membres de la bande à Bader, dont Andreas Bader en personne et Ulrike Meinhof, sont arrêtés et emprisonnés à Stuttgart. On craint des représailles des fractions armées rouges, l'autre nom de la bande à Bader. Parfois, un simple geste peut détendre l'atmosphère. Le président américain Nixon, en voyage en Chine, après 22 ans de mésentente, reçoit un accueil glacial. Mais la poignée de main avec Mao Tse-tung dégèle aussitôt l'ambiance. Geste simple mais historique, puisqu'il sonne la réconciliation entre les États-Unis et la Chine.

L'allure babacool de Gérard Palapra, chevelu et barbu, au sommet des ventes de disques, avec « Pour la fin du monde », qui tranche avec l'allure BCBG des chanteurs de cette nouvelle variété qui charme un public de filles de plus en plus jeunes. Le militant du pacifisme ne déçoit pas ceux qui ont eu la bonne idée de retourner le disque et d'écouter la face B. Gérard Palapra, apôtre de la non-violence, chante un message de paix, Svastika.

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1: Il est 15h.
2: Bonjour à tous. À la une, l'économie française qui décroche. Le gouvernement a abaissé hier pour la troisième fois depuis janvier sa prévision de croissance 0,5% pour 2026 contre 0,9% en avril et 0,7% en juillet. En cause, la sécheresse et les vagues de chaleur, la fermeture du détroit d'Ormuz et l'incertitude politique. Résultat, le déficit dépassera 5% du PIB cette année. Le budget 2027 sera présenté le 30 septembre. Il s'annonce très serré. Le ministre des Comptes publics a prévenu qu'une indexation des retraites sur l'inflation serait financée en rognant l'abattement de 10% dont bénéficiaient les retraités. Et puis la police municipale de Carcassonne, 4 agents ont été suspendus et privés de leurs agréments après la diffusion des propos racistes, homophobes et misogynes captés par une caméra piétonne restée allumée par inadvertance. On a appris hier que ces images avaient circulé près d'un an sans aucune sanction. L'un des agents, membre du service d'ordre du Rassemblement national, a été exclu du parti. Du côté de l'école, le parent d'élève qui avait menacé de décapitation une enseignante en Haute-Garonne a été condamné à 6 mois de prison ferme. Hier, un syndicat enseignant a affirmé avoir adressé plusieurs alertes au rectorat depuis des années sur la situation de cette école. Et puis, le démarchage téléphonique interdit depuis le 11 août n'a pas disparu. 26 000 signalements supplémentaires en un mois contre environ 9 000 par mois auparavant. Et puis, à noter, la sécheresse frappe les vergers. La récolte de pommes sera historiquement basse d'environ 30% par rapport à 2025, après l'été le plus chaud jamais mesuré en France. C'était votre Flash Info. Passez un bon samedi à toutes et à tous.

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2: C'est ça.
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0: Marie Bizet.
1: Connaissez-vous l'hôtel des trois canards? 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
2: Né le 9 octobre 1947 à Paris, France Gall a un papa auteur de chansons qui lui écrit son premier tube en 1963, Sacré Charlemagne.

France Gall devient l'interprète innocente de Serge Gainsbourg. Ce dernier lui écrit « Poupée de cire, poupée de son » qui remporte le Grand Prix de l'Eurovision en 1965.

Les succès s'enchaînent. La déclaration d'amour en 75, musique en 77, viens je t'emmène en 78, il jouait du piano debout en 80 ou bien encore Babacar en 1987.

La mort de son compositeur et mari, Michel Berger, en 92, la laisse humainement brisée et artistiquement démunie. Elle enregistre encore néanmoins 2 albums, avant de se retirer en douceur après un nouveau drame, la mort de sa fille, en 1998. Atteinte d'un cancer, France Gall disparaît le 7 janvier 2018.

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1: Il est 16h.
2: Bonjour, bonjour à tous. À la une, l'économie française qui décroche. Le gouvernement a abaissé hier pour la troisième fois depuis janvier sa prévision de croissance 0,5% pour 2026 contre 0,9% en avril et 0,7% en juillet. En cause, la sécheresse et les vagues de chaleur, la fermeture du détroit d'Ormuz et l'incertitude politique. Résultat, le déficit dépassera 5% du PIB cette année. Le budget 2027 sera présenté le 30 septembre. Il s'annonce très serré. Le ministre des Comptes publics a prévenu qu'une indexation des retraites sur l'inflation serait financée en rognant l'abattement de 10% dont bénéficiaient les retraités. Et puis la police municipale de Carcassonne, 4 agents ont été suspendus et privés de leurs agréments après la diffusion des propos racistes, homophobes et misogynes captés par une caméra piétonne restée allumée par inadvertance. On a appris hier que ces images avaient circulé près d'un an sans aucune sanction. L'un des agents, membre du service d'ordre du Rassemblement national, a été exclu du parti. Du côté de l'école, le parent d'élève qui avait menacé de décapitation une enseignante en Haute-Garonne a été condamné à 6 mois de prison ferme. Mais hier, un syndicat enseignant a affirmé avoir adressé plusieurs alertes au rectorat depuis des années sur la situation de cette école. Et puis, le démarchage téléphonique interdit depuis le 11 août n'a pas disparu. 26 000 signalements supplémentaires en un mois contre environ 9 000 par mois auparavant. Et puis, à noter, la sécheresse frappe les vergers. La récolte

0: de pommes sera historiquement basse, d'environ 30% par rapport à 2025, après l'été le plus chaud jamais mesuré en France. C'était votre Flash Info, passez un bon samedi à toutes et à tous.
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3: Né le 16 juillet 1930 au Caire, Guy Béard rejoint Paris à l'âge de 17 ans, où il fréquente l'École nationale de musique. Il apprend à jouer de divers instruments, dont le violon et la mandoline, et se lance dans le métier de la chanson en 1954. Il se produit dans de nombreux cabarets de la rive gauche, notamment les Trois Baudets et la Colombe. Son premier disque sort en 1957, intitulé « Bal chez Temporel » et couronné du Grand Prix du disque de l'Académie Charles Cros. Non.

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1: Guy Béard enregistre d'autres succès retentissants, parmi lesquels Les Grands Principes, La Vérité, Qu'on est bien, Le Grand Chambardement, ainsi que L'Inoubliable au

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1: À partir des années 60, il écrit pour de nombreux artistes, dont Juliette Gréco, chanteur Nagor, est l'indémodable. Il n'y a plus d'après.
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1: Atteint d'un cancer dans les années 80, il publie L'Espérance folle, ouvrage récompensé du prix Balzac. En 1994, Guy Béard est distingué par l'Académie française qui lui décerne la grande médaille vermeille de la chanson française. Rencontrant des difficultés financières, il sort en 2010 l'album surnommé Le meilleur des choses, faisant allusion à ses problèmes pécuniaires. Cet auteur-compositeur-interprète donne son dernier concert en janvier 2014 à l'Olympia. Père de l'actrice Emmanuelle Béard, Guy Béard meurt soudainement le 16 septembre 2015 dans la rue à Garches, dans les Hauts-de-Seine, alors qu'il se rendait chez le coiffeur. La France a perdu un poète sensible aux mélodies harmonieuses.

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2: Née le 30 août 1977 à Cannes, Loana Petrucciani demeure l'une des figures les plus marquantes de la télévision française des années 2000. Issue d'un milieu modeste, elle grandit entre Cannes et la région parisienne dans une enfance difficile, marquée par des violences familiales qu'elle évoquera d'ailleurs plus tard avec franchise. Très jeune, elle se passionne pour la danse, le chant et la mode et rêve d'une vie artistique loin des contraintes du quotidien. Sa vie bascule en 2001 lorsqu'elle participe à la première saison de Loft Story, la toute première émission de télé-réalité française. Dès son entrée dans le Loft, Loana devient un phénomène médiatique. Son physique, sa douceur, sa spontanéité et son histoire personnelle touchent le public. L'image iconique de sa sortie de la piscine en maillot rose devient un symbole de la culture populaire des années 2000. Elle remporte l'émission et devient instantanément une star nationale. Dans la foulée, Loana enregistre le single « Comme je t'aime » qui rencontre un succès notable. Loana publie également plusieurs livres autobiographiques dont « Elle m'appelait Miette » et « Irréversible » où elle raconte sans détour son enfance, sa célébrité fulgurante et ses blessures intimes. Elle multiplie les apparitions télévisées, participe à des émissions de variété, des défilés, des séances de photos et devient une figure incontournable de la presse People. Mais derrière la lumière, Loana traverse de nombreuses épreuves. La célébrité soudaine, la pression médiatique, les relations toxiques et les problèmes de santé mentale la fragilisent. Elle connaît des périodes de dépression, d'addiction et plusieurs hospitalisations. Malgré ces difficultés, elle tente régulièrement de se reconstruire, soutenue par un public fidèle et par quelques proches restés constants dans sa vie. Hélas, le 25 mars 2026, Loana est retrouvée sans vie, avec son chien à ses côtés, à son domicile de Nice. Son décès étant survenu plusieurs jours auparavant. Cette icône de la télé-réalité est partie toute seule dans l'indifférence générale.

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0: Présenté le 30 septembre, il s'annonce très serré. Le ministre des Comptes publics a prévenu qu'une indexation des retraites sur l'inflation serait financée en rognant l'abattement de 10% dont bénéficiaient les retraités. Et puis la police municipale de Carcassonne, 4 agents ont été suspendus et privés de leurs agréments après la diffusion des propos racistes, homophobes et misogynes captés par une caméra piétonne restée allumée par inadvertance. On a appris hier que ces images avaient circulé près d'un an sans aucune sanction. L'un des agent membre du service d'ordre du Rassemblement national a été exclu du parti. Du côté de l'école, le parent d'élève qui avait menacé de décapitation une enseignante en Haute-Garonne a été condamné à 6 mois de prison ferme. Hier, un syndicat enseignant a affirmé avoir adressé plusieurs alertes au rectorat depuis des années sur la situation de cette école. Et puis, le démarchage téléphonique interdit depuis le 11 août n'a pas disparu. 26 000 signalements supplémentaires en un mois contre environ 9 000 par mois auparavant. Et puis, à noter, la sécheresse frappe les vergers. La récolte de pommes sera historiquement basse d'environ 30% par rapport à 2025 après l'été le plus chaud jamais mesuré en France. C'était votre Flash Info. Passez un bon samedi à toutes et à tous.
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0: 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Félicie aussi.
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5: Bonjour à tous, dans l'actualité musicale du jour, on parle de Michael Jackson. L'album culte de Definitive Collection arrive en vinyle. Pour fêter les 68 ans de la naissance du roi de la pop, la mythique compilation Definitive Collection s'offre une toute première édition vinyle. Sortie il y a quelques jours, du phénomène Jackson 5 à ses premiers succès solo, ce disque s'annonce déjà comme un indispensable pour les collectionneurs. En tous les cas, les passionnés de 33 tours auront de quoi se réjouir. La toute première édition en vinyle de la compilation Definitive Collection vient de voir le jour. Initialement sorti en 2009, cet album réunissant 14 tubes de la période Motown sera mis en vente dans quelques heures. Ce vinyle réunira les titres phares qui ont propulsé le jeune Michael Jackson au rang de star international. L'album s'articule autour de deux faces bien distinctes. La face A qui comprendra les hits des Jackson 5, une série historique qui a fait des Jackson 5 le premier groupe à placer ses quatre premiers singles au sommet. La face B dévoilera quant à elle les débuts en solo du chanteur, avec notamment Rockin' Robin ou encore My Summer Love. Tout ça à découvrir dès à présent. Outre un son entièrement remasterisé pour préserver la chaleur des bandes originales, le vinyle s'accompagne d'un livret exclusif comprenant un essai signé par l'auteur David Ritz, des annotations détaillées sur chaque piste et des photographies rares issues des archives de Michael Jackson. On se retrouve très vite avec d'autres actualités musicales.

0: bien, j'étais déjà à Bordeaux étudiant et je faisais en même temps l'Institut d'éducation physique et le conservatoire. Et en étant à la faculté de médecine, tous les jours quand même j'allais au cours du soir au conservatoire. Et je faisais vraiment ça en dilettante, en pensant qu'un jour ça me servirait comme métier. Comme je suis venu à l'école de massage à Paris, à ce moment-là je jouais au Paris Université Club, des copains m'ont fait faire un radio-crochet. Je suis amusé à faire ce radio-crochet, poussé par mes amis, que j'ai gagné d'ailleurs et qui m'a fait rencontrer Ray Ventura. Et je suis rentré dans l'orchestre Ray Ventura en laissant mes clients de culture physique à Bordeaux et même mes massages que j'ai repris certains à Paris comme des leçons. D'ailleurs, je me levais tous les matins à 6 heures pour aller voir mes clients, les masser. Je finissais très tard avec Ray Ventura jusqu'au jour où j'ai laissé les massages et j'ai continué à Ray Ventura sans m'arrêter.
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2: Né le 11 avril 1931 à Montréal, Jacques Blanchet étudie l'écriture musicale et l'interprétation avant d'écrire ses premières chansons au début des années 50. Grâce à l'avènement de la télévision, il participe à de nombreux concours et remporte en 1954 le premier prix des Benjamins de la chanson avec le titre « Tes lèvres ne m'ont pas attendu ». L'année suivante, il fréquente à Paris le Petit Conservatoire de la chanson de Mireille et fait ainsi quelques apparitions à la télévision française et belge. Il se produit également au Lapin Agile et chez Patachou. En 1957, Jacques Blanchet remporte un nouveau prix au concours de la chanson canadienne grâce au titre « Le ciel se marie avec la mer » interprété par Lucie Dumont. D'autres œuvres voient le jour, dont « Aux yeux du monde »,« Tête heureuse »,« La peau noire » ou bien encore « Le cœur sur les lèvres ». Après avoir également chanté en Union soviétique, ce passionné de jazz nous quitte le 9 mai 1981, miné par le cancer.

0: Je me suis donné un an pour voir si je pouvais faire quelque chose dans le métier artistique. Je vais aller voir le seul en qui j'ai toujours cru, le seul copain qui m'a toujours conseillé. Je vais aller voir Prévert. Alors j'ai été voir Prévert, je lui ai dit voilà, est-ce que tu veux écouter et me dire ce que tu en penses. Je lui ai chanté à Paris, Ma douce vallée, Le tueur affamé et Mathilde. Il les a écoutés, il m'a dit écoute, moi ça me plaît, mais il y en a un qui, mieux que moi, te donnera un avis, c'est Yves Montand. Moi j'en attendais pas tant. Et il a immédiatement téléphoné Yves Montand, il a dit écoute, il y a un gars chez moi qui fait des chansons, je les ai entendues, moi je les trouve bien, est-ce que tu voudrais les entendre aussi? Montand a dit bon, venez. Je lui ai joué mes chansons, il me les a prises, alors depuis, Montand a chanté mes chansons, il m'a fait connaître.
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2: Née le 20 septembre 1927 à Montréal, Colette Bonheur débute sa carrière à l'émission intitulée « Le fantôme au clavier de CKVL », animée par le chanteur et animateur Jacques Normand. Entre radio et télévision, les apparitions de Colette Bonheur sont très nombreuses. À la radio, elle anime le quart d'heure de la chanson sur Radio-Canada en 1948. Sur le petit écran, elle en fait de même en présentant les émissions « Mes jeunes années »,« Feuilles au vent » et « Porte ouverte ». Parallèlement, Colette Bonheur interprète quelques chansons, parfois à succès, comme « Violette des champs » qui lui vaut le prix radio au concours de la chanson canadienne en 1957. 4 ans plus tard, elle épouse le saxophoniste Jerry Robinson et s'installe avec lui aux Bahamas. Son décès, survenu le 15 octobre 1966, reste toujours inexpliqué.

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2: Il est 18h.
3: Bonjour, bonjour à tous. Le mystère reste entier après le déraillement du TER entre Rouen et Caen. Le train a quitté les rails vendredi soir à hauteur de Clion en Seine-Maritime. 44 blessés sur 186 voyageurs. Un morceau de rail a bien été retrouvé sur la voie, mais le procureur de Rouen a calmé le jeu hier soir. À ce stade, aucun élément ne permet d'évoquer un acte de malveillance délibéré et encore moins un attentat. Plus rassurant, les craintes pour la vie de la passagère de 18 ans, la plus grièvement blessée, étaient Les expertises judiciaires démarrent ce matin. Et puis, autre sujet brûlant, les carburants. Le gazole dépasse les 2,30 € le litre en moyenne nationale et la colère monte. L'association 40 millions d'automobilistes a lancé une mobilisation en ligne, hashtag balance temps plein. Et des appels à retour des gilets jaunes circulent pour le 17 octobre. Le renseignement territorial appelle à la vigilance. Sur le plan politique, la campagne présidentielle s'est emballée hier à la fête de l'humanité qui se termine aujourd'hui. Jean-Luc Mélenchon a réclamé le blocage des prix et promet un état d'urgence sociale. Et à droite, Bruno Retailleau a fait sa rentrée à Nogent-sur-Marne en écartant toujours une alliance avec le centre. Et du côté du portefeuille, le plafond des franchises médicales passera de 100 à 150 euros au 1er octobre, décret paru hier au journal officiel. 18 millions de Français restent exonérés et le débat s'annonce vif sur les pensions. Le ministre de l'économie estime que la contribution des retraités les plus aisés mérite d'être posée. Et enfin, grande soirée hier à Nantes, Céline Dion est remontée sur scène pour son grand retour en France après des années d'absence. J'avais promis de ne pas pleurer, a-t-elle lancé au public. C'est la fin de cette édition, passez une belle journée. 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
2: Né le 1er février 1939 à Ismaïlia, Claude François quitte rapidement l'Égypte en 1956 avec sa famille pour s'établir dans le sud de la France à la suite de violentes émeutes envers les étrangers occidentaux. Après avoir appris le piano, le violon et la batterie, il débute sa carrière dans l'orchestre de jazz d'Aimé Barelli à Monaco. En 1961, il monte à Paris où il enregistre sa première chanson intitulée « Naboo Twist » qui passe quasiment inaperçue. Le succès vient peu de temps après avec les titres « Belle, belle, belle »,« Marche tout droit »,« Pauvre petite fille riche »,« J'y pense et puis j'oublie » et « Si j'avais un marteau ».

Un très grand nombre de jeunes filles tombent sous le charme de ce séducteur à la voix sensuelle. Dans les salles abondamment remplies, c'est souvent l'hystérie. On veut voir Clo-Clo, on veut le toucher, lui parler. Claude François est une bête de scène. Il dégage une énergie incroyable qui lui vaut, en 1970, un malaise à Marseille. Cela ne l'empêche pas, quelque temps plus tard, de continuer sa carrière, toujours entouré de Claudette. Au milieu des années 70, il monte sa propre maison de production, ainsi qu'un magazine à son effigie intitulé Podium. Les disques s'arrachent comme des petits pains dans les magasins et sont en tête des hit-parades. On pense notamment à Magnolias Forever, Alexandrie Alexandra et Le Lundi au Soleil.

Le 11 mars 1978, au lendemain de son dernier spectacle à Lézin, en Suisse, Claude François s'électrocute dans son bain en voulant changer une ampoule. Les idoles sont sous le choc. Adulé, immortalisé, Clo-Clo est alors embaumé et inhumé au cimetière de Dannemois dans l'Essonne. La star n'est plus, mais reste fréquemment diffusée de nos jours dans les discothèques et à la radio.

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2: Né le 8 décembre 1944 à Windsor, au Québec, Jean Nichol débute sa carrière dans les clubs, cabarets et les salles de danse, d'abord avec son groupe surnommé les Commanders, puis en solo. Sa carrière s'étale sur une cinquantaine d'années, mais ce sont principalement les années 60 à 80 qui le feront connaître. Jean Nichol crée plusieurs succès renommés, parmi lesquels « Sans toi » en 70 et « Angélique » en 74. Mais c'est surtout grâce au tube « Oh Lady Mary » en 1970 qu'il connaît un succès retentissant. Tout le long de sa carrière, le Québécois enregistre surtout des versions de chansons anglophones, inspirées de styles de son idole Tom Jones. Atteint d'une longue maladie, Jean Nichol meurt le 11 mai 2020.

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1: Bonjour à tous, dans l'actualité musicale du jour, on parle de Michael Jackson. L'album culte de Definitive Collection arrive en vinyle. Pour fêter les 68 ans de la naissance du roi de la pop, la mythique compilation Definitive Collection s'offre une toute première édition vinyle. Sortie il y a quelques jours, du phénomène Jackson 5 à ses premiers succès solo, ce disque s'annonce déjà comme un indispensable pour les collectionneurs. En tous les cas, les passionnés de 33 tours auront de quoi se réjouir. La toute première édition en vinyle de la compilation Definitive Collection vient de voir le jour. Initialement sorti en 2009, cet album réunissant 14 tubes de la période Motown sera mis en vente dans quelques heures. Ce vinyle réunira les titres phares qui ont propulsé le jeune Michael Jackson au rang de star internationale. L'album s'articule autour de deux faces bien distinctes. La face A qui comprendra les hits des Jackson 5, une série historique qui a fait des Jackson 5 le premier groupe à placer ses quatre premiers singles au sommet. La face B dévoilera quant à elle les débuts en solo du chanteur, avec notamment Rockin' Robin ou encore My Summer Love. Tout ça à découvrir dès à présent. Outre un son entièrement remasterisé pour préserver la chaleur des bandes originales, le vinyle s'accompagne d'un livret exclusif comprenant un essai signé par l'auteur David Ritz, des annotations détaillées sur chaque piste et des photographies rares issues des archives de Michael Jackson. On se retrouve très vite avec d'autres actualités musicales.

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3: Né le 2 mai 1922 à Reggio Emilia, Serge Reggiani débarque en Normandie avec sa modeste famille en 1930. Après avoir fréquenté le Conservatoire National d'Art Dramatique, il débute une longue carrière au théâtre et au cinéma, où il joue dans Le Loup-garou de Vitrac en 1940, puis dans Les parents terribles de Jean Cocteau en 1946. Au début des années 60, le directeur artistique Jacques Canetti lui conseille de se lancer dans la chanson. Serge Reggiani sort alors un premier album en 1965 consacré à Boris Vian, disparu 6 ans auparavant. Paralysé par le trac, il est réconforté par les conseils de la chanteuse Barbara qui lui inculque la façon de respirer entre les strophes. Le petit Italien d'origine est talentueux. Sa voix remplie d'émotion est très rapidement acquise par le public. Reggiani interprète alors les textes de nombreux artistes, comme notamment ceux de Georges Moustaki, comme « Sarah »,« Ma liberté »,« Votre fille à 20 ans » ou bien encore « Ma solitude ».
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1: En novembre 1968, il remporte un prix de l'Académie de la chanson. Puis les succès s'enchaînent, parmi lesquels Les loups sont entrés dans Paris, L'Italien et Le barbier de Belleville.
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Malheureusement, sans s'en rendre compte, il fait de l'ombre à la carrière prometteuse de son fils Stéphane. Ce dernier, désabusé, finit par se suicider en 1980. Luttant contre la dépression et l'alcoolisme, Serge Reggiani poursuit néanmoins sa carrière jusqu'à la fin des années 90, tout en se consacrant également à l'écriture et à la peinture. Ce grand interprète au cœur pur s'éteint le 22 juillet 2004 à Boulogne-Billancourt.

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0: est écarté. Les expertises judiciaires démarrent ce matin. Et puis, autre sujet brûlant, les carburants. Le gazole dépasse les 2,30 € le litre en moyenne nationale et la colère monte. L'association 40 millions d'automobilistes a lancé une mobilisation en ligne, hashtag balance temps plein. Et des appels à retour des gilets jaunes circulent pour le 17 octobre. Le renseignement territorial appelle à la vigilance. Sur le plan politique, la campagne présidentielle s'est emballée hier à la fête de l'humanité qui se termine aujourd'hui. Jean-Luc Mélenchon a réclamé le blocage des prix et promet un état d'urgence sociale. Et à droite, Bruno Retailleau a fait sa rentrée à Nogent-sur-Marne en écartant toujours une alliance avec le centre. Du côté du portefeuille, le plafond des franchises médicales passera de 100 à 150 euros au 1er octobre. Décret paru hier au journal officiel, 18 millions de Français restent exonérés. Et le débat s'annonce vif sur les pensions. Le ministre de l'économie estime que la contribution des retraités les plus aisés mérite d'être posée. Et enfin, grande soirée hier à Nantes, Céline Dion est remontée sur scène pour son grand retour en France après des années d'absence. « J'avais promis de ne pas pleurer », a-t-elle lancé au public. C'est la fin de cette édition. Passez une belle journée sur votre.
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En fait, cette chanson n'a pas été un succès discographique très grand. C'était pas une vente phénoménale chez Laurette. C'est quelque chose qui s'est passé en plein d'étapes. Mais au moment où elle est sortie, ça n'a pas été le rush dans les magasins pour... ça arrachait pas la chanson, donc... C'est...

0: C'est plus tard, lorsque j'ai eu une autre chanson très forte qui s'appelait White is White,
1: oui.
0: Où là, les ventes de disques ont explosé. À ce moment-là, on a mis un visage sur mes chansons, mais jusque-là, je m'effaçais un peu derrière.

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0: personne.
1: Moi, je crois que après avoir eu cette éducation très stricte et sévère, j'ai voulu éclater, faire tout le contraire de ce qu'on m'avait dit de faire. Tout d'un coup, ça m'a tellement paru invraisemblable que j'ai fait en excès dans l'autre sens. Et puis, je découvrais la vie, je découvrais les hommes. Je voulais toujours un mieux que l'autre. En fin de compte, je sais pas, je m'étourdissais un peu. Je m'éparpillais aussi. C'était pas très bien.

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2: Né en 1942 à Nice, Claude Reva enregistre ses deux premiers disques en 1969, comportant comme titres principaux « Moi aussi », « À contre-courant », « Ma ville » et « La poésie et la réalité ». Auteur, compositeur, interprète, il collabore également à l'hebdomadaire progressiste « Le Patriote » et participe activement à la vie associative niçoise. Artiste engagé à la voix chaude et vibrante, Claude Reva est acteur et témoin de nombreux combats pour la liberté. Il rend aussi hommage à Aragon en donnant des récitals et en sortant un CD intitulé « Au pays d'Aragon ». Figure emblématique nissarde, il s'éteint le 29 novembre 2007.
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2: Né le 18 octobre 1940, Jacques Higelin est né à Brou-sur-Chanteraine, en Seine-et-Marne. Après de multiples apprentissages et expériences dans tous les domaines, cinéma, théâtre, café-théâtre, il s'oriente vers la chanson. Il devient vers 1968 l'un des piliers de l'équipe Sarava et travaille avec Brigitte Fontaine et Areski à recréer la chanson française. Avec sa gueule de décavé, sa voix gouailleuse et un étonnant sens du spectacle, il règne sur le rock français. Sa chanson « Paris-New York, New York-Paris » en 1975 polarise l'attention de milliers de jeunes. 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

Au début des années 2000, remercié par sa maison de disques pour cause de ventes insuffisantes, Jacques Higelin se produit avec un groupe restreint de musiciens et rebondit en se lançant en 2004 dans une tournée « Higelin enchante traînée » dans laquelle il met son talent au service du grand Charles qui a toujours été son idole. Jacques Higelin nous quitte le 6 avril 2018. Boum, comme un truc fait boum.

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Quand j'ai commencé à chanter, quand j'avais 16 ans, que je chantais dans ma salle de bain comme tout le monde, j'imaginais que je chantais très bien, que j'avais une voix immense et tonitruante. Et pas du tout. De même que quand j'ai commencé à vouloir faire un disque, je n'avais pas de notion du solfège. J'imaginais que quand un chanteur chantait, l'orchestre suivait. Mais vraiment. Et d'ailleurs, je dis ça parce que je suis convaincue qu'il y a des tas de gens qui le croient.

0: Mais le jeu hier soir, à ce stade, aucun élément ne permet d'évoquer un acte de malveillance délibéré et encore moins un attentat. Peu rassurant les craintes pour la vie de la passagère de 18 ans, la plus grièvement blessée est écartée. Les expertises judiciaires démarrent ce matin. Et puis, autre sujet brûlant, les carburants. Le gazole dépasse les 2,30€ le litre en moyenne nationale et la colère monte. L'association 40 millions d'automobilistes a lancé une mobilisation en ligne, hashtag balance temps plein. Et des appels à retour des gilets jaunes circulent pour le 17 octobre. Le renseignement territorial appelle à la vigilance. Sur le plan politique, la campagne présidentielle s'est emballée hier à la fête de l'humanité qui se termine aujourd'hui. Jean-Luc Mélenchon a réclamé le blocage des prix et promet un état d'urgence sociale. Et à droite, Bruno Retailleau a fait sa rentrée à Nogent-sur-Marne en écartant toujours une alliance avec le Centre. Du côté du portefeuille, le plafond des franchises médicales passera de 100 à 150 euros au 1er octobre, décret paru hier au journal officiel. 18 millions de Français restent exonérés et le débat s'annonce vif sur les pensions. Le ministre de l'économie estime que la contribution des retraités les plus aisés mérite d'être posée. Et enfin, grande soirée hier à Nantes, Céline Dion est remontée sur scène pour son grand retour en France après des années d'absence. J'avais promis de ne pas pleurer, a-t-elle lancé au public. C'est la fin de cette édition. Passez une belle journée sur votre...
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5: Né le 27 juin 1945 à Montréal, Jacques Salvaille est très tôt attiré par la scène et la communication. Il fait ses débuts à la radio au milieu des années 60. À 20 ans, il devient annonceur et animateur à la station CFML de Cornwall, avant de poursuivre sa carrière sur les ondes CJRS Sherbrooke, puis sur les grandes stations montréalaises. Sa voix chaleureuse et son sens du contact lui valent rapidement une solide réputation. En 1971, sa carrière prend un tournant décisif. Il succède à Pierre Lalonde à la barre de l'émission culte « Jeunesse d'aujourd'hui », rebaptisée simplement « Jeunesse ». Il y restera jusqu'en 1974, devenant l'un des visages les plus animés de la télévision québécoise. En 1972, il reçoit le titre de « Révélation masculine de l'année » au Gala des artistes, consacrant sa popularité fulgurante. Parallèlement à son travail d'animateur, Jacques Salvaille mène une carrière de chanteur. Il enregistre de nombreuses chansons qui marquent le public, comme « Le bonheur c'est toi »,« Mary »,« Une petite histoire »,« Plus jamais seul », ainsi que plusieurs adaptations de succès anglo-saxons. Son style évolue au fil des années, passant de la pop au disco, dans la seconde moitié des années 70, sans jamais perdre son sens du spectacle Radio-Canada. Dans les années 80, Salvaille se tourne également vers le théâtre, devenant un complice de longue date du comédien Gilles Latulippe. Il joue dans plusieurs productions populaires, notamment au Théâtre des Variétés et au Théâtre de la Montagne Coupée. Cette polyvalence contribue à renforcer son statut d'artiste complet, capable de passer du micro à la scène avec aisance. Toujours proche du public, il poursuit sa carrière à la radio jusque dans les années 2000. Jacques Salvaille s'éteint le 13 juillet 2025 à l'âge de 79 ans.

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dans le grenier de Willy et bienvenue dans les années 80-90, synonyme des livres interactifs. Les adolescents s'emparent d'un genre littéraire jusqu'ici réservé aux adultes, l'héroïque fantasy. Des ouvrages qui deviennent les lectures favorites des collégiens et des lycéens 20 ans après la mort d'un auteur, Tolkien. Les éditions Gallimard ont alors l'idée géniale de lancer en France un nouveau concept venu des États-Unis, le livre dont vous êtes le héros. Muni d'un dé, d'une feuille d'aventure, le jeune part à l'assaut de créatures fantastiques, livre des combats et navigue dans son ouvrage au gré de son habileté, de sa chance ou de son endurance. De nouveau, ce sont les garçons les premiers visés par ce type de livre, mais une catégorie de filles s'intéresse elles aussi à l'heroic fantasy, préférant les combats aux récits romantiques qui leur sont malheureusement encore proposés. Et dans la playlist de 1999, on écoute une chanson de Johnny Hallyday, Vivre pour le meilleur, initialement en single, puis sur le 42e album studio 100% de Johnny Hallyday, un des plus importants succès de l'artiste. Voici Vivre pour le meilleur.

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on entend de Charles Aznavour telle chanson, de Charles Aznavour telle chanson, finit par dire qui est ce Charles Aznavour. Alors Charles Aznavour vient sur scène et on l'aime plus ou moins, mais on va vers le succès, on va vers le non connu. J'étais en fait, mes chansons m'ont lancé comme une savonnette. Je suis devenu la savonnette Charles Aznavour. Qui est Charles Aznavour? Et on est venu voir qui était ce Charles Aznavour. Ça ne veut pas dire qu'on aimait ce que je faisais. Et au contenu, je pourrais dire même qu'il y avait un petit groupe qui aimait ce que je faisais, puis un grand groupe qui refusait. Mais il y a aussi le snobisme qui joue. Il était de bon ton, dans un certain milieu, d'aimer Charles Aznavour, et dans un autre milieu, de ne pas aimer Charles Aznavour. Il a fallu que je travaille beaucoup pour me faire aimer d'un peu tout le monde.

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2: Né le 29 septembre 1884 à Bordeaux, Gaston Gabaroche suit des études musicales au conservatoire. À partir de 1907, il interprète ses propres chansons dans le cabaret de la Lune Rousse. Plusieurs de ses œuvres sont reprises par Félix Mayol, dont « Les regrets »,« Les doigts » et « Je vous aime toutes ». Après la Première Guerre mondiale, il écrit des chansons pour plusieurs artistes de sa génération, parmi lesquels « Faut jamais dire ça aux femmes » et « Je ne peux pas vivre sans amour » pour Maurice Chevalier, ainsi que « Un soir à la Havane »,« Les beaux dimanches de printemps » et « Ma banlieue » pour Reda Kerr. Durant sa longue carrière, Gaston Gabaroche compose près de 2000 chansons. Il décède à Marseille le 28 août 1961.

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1: Il est 21h.
2: Bonjour, bonjour à tous. Le mystère reste entier après le déraillement du TER entre Rouen et Caen. Le train a quitté les rails vendredi soir à hauteur de Clion en Seine-Maritime. 44 blessés sur 186 voyageurs. Un morceau de rail a bien été retrouvé sur la voie, mais le procureur de Rouen a calmé le jeu hier soir. À ce stade, aucun élément ne permet d'évoquer un acte de malveillance délibéré et encore moins un attentat. Peu rassurant les craintes pour la vie de la passagère de 18 ans, la plus grièvement blessée était écartée. Les expertises judiciaires démarrent ce matin. Et puis, autre sujet brûlant, les carburants. Le gazole dépasse les 2,30€ le litre en moyenne nationale et la colère monte. L'association 40 millions d'automobilistes a lancé une mobilisation en ligne, hashtag balance temps plein. Et des appels à retour des gilets jaunes circulent pour le 17 octobre. Le renseignement territorial appelle à la vigilance. Sur le plan politique, la campagne présidentielle s'est emballée hier à la fête de l'humanité qui se termine aujourd'hui. Jean-Luc Mélenchon a réclamé le blocage des prix et promet un état d'urgence sociale. Et à droite, Bruno Retailleau a fait sa rentrée à Nogent-sur-Marne en écartant toujours une alliance avec le centre. Du côté du portefeuille, le plafond des franchises médicales passera de 100 à 150 euros au 1er octobre, décret paru hier au journal officiel. 18 millions de Français restent exonérés et le débat s'annonce vif sur les pensions. Le ministre de l'économie estime que la contribution des retraités les plus aisés mérite d'être posée. Et enfin, grande soirée hier à Nantes, Céline Dion est remontée sur scène pour son grand retour en France après des années d'absence. J'avais promis de ne pas pleurer, a-t-elle lancé au public. C'est la fin de cette édition. Passez une belle journée sur votre.
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0: Mon mariage avec Sylvie, mon service militaire, mes tournées en France et dans le monde.
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2: Né le 9 octobre 1947 à Paris, France Gall a un papa auteur de chansons qui lui écrit son premier tube en 1963, Sacré Charlemagne.

France Gall devient l'interprète innocente de Serge Gainsbourg. Ce dernier lui écrit « Poupée de cire, poupée de son » qui remporte le Grand Prix de l'Eurovision en 1965.

Les succès s'enchaînent. La déclaration d'amour en 75, musique en 77, viens je t'emmène en 78, il jouait du piano debout en 80 ou bien encore Babacar en 1987.

La mort de son compositeur et mari, Michel Berger, en 92, la laisse humainement brisée et artistiquement démunie. Elle enregistre encore néanmoins 2 albums, avant de se retirer en douceur après un nouveau drame, la mort de sa fille, en 1998. Atteinte d'un cancer, France Gall disparaît le 7 janvier 2018.

0: Maurice Chevalier m'a défini. Une fois, on lui a dit, écoutez, et Charles Trenet, il dit, bon oui, mais c'est un amateur. Et c'est très gentil ce qu'il a dit, car c'est vrai. Vous voyez, je suis, je crois, le contraire d'un professionnel. Évidemment, je crois que j'ai pris un peu ce qu'on appelle le métier. Il faut bien, mais enfin, j'essaie de ne pas en prendre trop pour garder justement cette fraîcheur qui convient assez à mes chansons. C'est pour ça que je peux chanter actuellement mon répertoire d'autrefois.
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3: Né le 23 janvier 1907 à Marseille, Andrex est, tout comme son prédécesseur Henri Alibert, originaire du sud de la France. Neuvième fils d'un négociant en légumes, il décide très jeune d'imiter Maurice Chevalier. Talentueux, il sait très bien chanter, jouer, danser et faire rire. Après avoir fréquenté l'Alcazar de Marseille, il monte à Paris où il participe à plusieurs revues en compagnie de Marie Dubas ainsi que de Pils et Abbé. Parallèlement à la chanson, il entame une longue carrière au cinéma et joue dans de nombreux films, surtout des rôles de mauvais garçon comme dans Boniface Somnambule et La Putain Sentimentale. Il mène ainsi une double carrière entre cinéma et chanson. Dans le répertoire musical, il tente de perpétuer la tradition du café-concert et interprète plusieurs titres encore très appréciés de nos jours, dont Bébert, la samba brésilienne et surtout Y a des azous, titre repris par de nombreux artistes contemporains à l'image de Brigitte Fontaine. Il décède à Neuilly le 10 juillet 1989.

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2: Il est 22h. 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
1: Bonjour à tous. Aujourd'hui, gros plan sur Sabine Azéma. Sabine Azéma, fille d'un avocat, rêve depuis toute petite d'être actrice. Enfant, elle monte des spectacles avec ses sœurs et des amis. Une fois bachelière, elle intègre le Conservatoire National de Paris. C'est au théâtre qu'elle débute en jouant la fille de Louis de Funès dans la valse de Toréador en 1974. Suite à cette prestation, les propositions affluent et après plusieurs pièces de théâtre, elle obtient son premier rôle au cinéma dans le film On aura tout vu de Georges Lautner en 1976. Après quelques apparitions dans des films, elle rencontre Alain Resnais qui lui confie un rôle dont la vie est un roman. C'est le début d'une longue collaboration, elle devient sa muse et participe à tous ses films. Les nombreux rôles qu'il va lui confier permettent à Sabine Azéma de révéler un talent à multiples facettes. Elle reçoit d'ailleurs le César de la meilleure actrice en 1987 avec son rôle dans Mélo. Elle tourne également avec d'autres réalisateurs et c'est Bertrand Tavernier qui va lui permettre de se faire connaître du grand public. Il lui confie un rôle dans Un dimanche à la campagne. Sa prestation talentueuse lui permet de remporter le premier César de meilleure actrice de sa carrière en 1985. Grâce à Étienne Châtillier, elle va tourner dans deux énormes succès populaires, Le Bonheur et dans Le Pré et Tanguy, deux films qui dépassent les 4 millions d'entrées. Actrice éclectique et talentueuse, elle peut aussi bien jouer dans des comédies que dans des policiers ou même des drames. En 2014, après 2 ans d'absence, elle est à l'affiche du dernier film d'Alain Resnais, Aimer, boire et chanter. Malheureusement, le cinéaste décède peu avant la sortie du film. Côté vie privée, Sabine Azéma épouse Michel Langlinet en 1973. Puis c'est la rencontre de sa vie avec Alain Resnais sur le tournage de La vie est un roman en 1983. Il se marie en 1998 et ne se quitte plus jusqu'à la mort d'Alain Resnais le 1er mars 2014. On se retrouve très vite avec d'autres

0: La chanson, c'est un défi perpétuel. C'est un métier merveilleux, mais c'est un métier où vraiment on ne peut pas dire dans 10 ans, je vais faire ça. Si on est chirurgien cardiaque, on peut dire ça. Je crois que la chanson doit rester quelque chose de spontané, de jaillissant. Et quand ça ne l'est plus, c'est à ce moment-là qu'il faut, se faire des soucis. Il faut savoir ce qu'on va faire. Moi, de toute façon, je ferai toujours des chansons. C'est devenu une partie de ma vie.
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0: Malgré la rébellion, la France tente de s'embellir et de se moderniser. Le métro Nation teste les premiers portillons automatiques avec fente pour faire glisser le ticket qui ressort poinçonné. Le glas a sonné pour le poinçonneur des Lilas. La station Louvre-Rivoli devient l'antichambre du musée du Louvre avec des présentations d'œuvres d'art. André Malraux dit « L'art doit descendre dans la rue et je me félicite qu'il descende aussi dans le métro ». Cette année, à la liste des monuments historiques, Malraux ajoute le palais idéal du facteur cheval, situé à Haute-Rive, dans la Drôme. Inspiré par la nature, les cartes postales et les premiers magazines illustrés qu'il distribue, le facteur Ferdinand Cheval a consacré 33 ans à bâtir seul un palais de rêve dans son potager. Le théâtre de la ville est inauguré à Paris. Quant au grand comédien Jean-Louis Barrault, il est limogé du poste de directeur du théâtre de l'Odéon pour s'être associé au mouvement étudiant. Prouesse au CICOB, le salon international de l'équipement de bureau et de l'informatique. On y découvre là-bas l'Iris 50. Le premier ordinateur qui rivalise avec les étrangers. Sur les affiches publicitaires du salon, on peut lire « Qui progresse lentement, recule ». Malgré les grèves, des airs étrangers accompagnent tant bien que mal la jeunesse turbulente qui écoute la radio. Les chansons marquent les esprits. Mais dans le brouhaha de la révolte, on oublie parfois les noms des chanteurs qui partent en fumée. En 1968, on écoute les Beach Boys qui ont abandonné le surf. Do it again.

un groupe qui n'a pas trouvé plus court pour se nommer. Dave, Dee, Dotsie, Beaky, Mitch and Teach, Legend of Xanadu.

Un slow venu d'ailleurs, chanté par un minet suédois, grand et blond, Peter Holm, casse la baraque en France et en Allemagne en faisant de Monia un prénom.

0: L'année 68, si trouble et complexe, à la fois créative et révolutionnaire, veut balayer nos traditions et nos habitudes d'un passé encombrant. Il y aura néanmoins toujours quelques signes tenaces de notre culture populaire. Brigitte Bardot, la star internationale, aussi célèbre que le général de Gaulle dans le monde, trouve son imitatrice. Pour le général, on le connaît. C'est Henri Tizot. Pour Brigitte Bardot, ce sera Monique Tuber.
1: Oh, dis donc, c'est vachement bad chez toi.
0: L'accordéon, autre vestige, est toujours dans nos rengaines, grâce à un duo d'un autre temps, Lynn et Willy, avec leur valeur d'amour en couple. Nicole Legendre, qui veut tout changer. Et enfin, une nouvelle chanteuse, Véti, qui fait l'enfant, obtient néanmoins le succès, comme si la France avait du mal à mûrir. Elle chante Nicolas. Faut plus

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2: Né le 8 avril 1929 à Schaerbeek, près de Bruxelles, issu d'une famille d'industriels, Jacques Brel connaît une éducation austère entre collège catholique et scoutisme. Fasciné par les œuvres de Jules Verne, il écrit rapidement de longs poèmes et prend goût à la chanson. En 1953, Jacques Kennedy, responsable artistique, le repère et lui propose de chanter dans son cabaret des Trois Baudets à Paris. Les débuts sont difficiles, le public le boude. Mais en 1956, grâce à sa chanson « Quand on n'a que l'amour », il parvient enfin à se faire connaître.

0: 2 ans plus tard, il monte sur scène à l'Olympia et interprète « Ne me quitte pas ».
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0: En 1961, il retrouve à nouveau l'Olympia et chante Les Bourgeois, Les Biches ou bien encore Madeleine. Le public est alors subjugué par cet artiste qui arrive à faire passer des messages authentiques, remplis de frissons, à travers ses chansons. Refusant de décevoir, Jacques Brel se rend malade, sue, vomit, avant de pénétrer sur scène. Sa santé devient précaire. En 1968, il crée la version francophone de la comédie musicale surnommée « L'homme de la Mancha », dans laquelle il tient le rôle de Don Quichotte en compagnie de Dario Moreno. Parallèlement, il joue dans plusieurs films, parmi lesquels La bande à Bono en 68 et L'emmerdeur en 73. Tombé gravement malade, il meurt le 9 octobre 1978 à l'hôpital Avicenne de Bobigny. Amoureux des marquises, il repose non loin du peintre Paul Gauguin dans le petit cimetière d'Atuona. Et dire qu'en 1968, il avait interpellé Dieu dans la chanson « J'arrive ».

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0: j'ai toujours eu le plus profond respect pour le public. C'est-à-dire que je m'évertuais à toujours être bien habillé sur scène, à chanter le mieux possible, mais j'ai eu toujours cette réputation d'être un peu froid et distant. J'étais extrêmement timide, et d'ailleurs au début, dans le milieu, on m'appelait le Buster Keaton de la chanson, parce que je ne souriais jamais. J'arrivais pas à sourire ni à la télé, ni en interview, ni en reportage photo. Ça s'est arrangé depuis. Hein.
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1: Il est 23h. 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
1: Bonjour à tous. Dans l'actualité musicale du jour, on parle de Michael Jackson. L'album culte de Definitive Collection arrive en vinyle. Pour fêter les 68 ans de la naissance du roi de la pop, la mythique compilation Definitive Collection s'offre une toute première édition vinyle. Sortie il y a quelques jours, du phénomène Jackson 5 à ses premiers succès solo, ce disque s'annonce déjà comme un indispensable pour les collectionneurs. En tous les cas, les passionnés de 33 tours auront de quoi se réjouir. La toute première édition en vinyle de la compilation Definitive Collection vient de voir le jour. Initialement sorti en 2009, cet album réunissant 14 tubes de la période Motown sera mis en vente dans quelques heures. Ce vinyle réunira les titres phares qui ont propulsé le jeune Michael Jackson au rang de star international. L'album s'articule autour de deux faces bien distinctes. La face A qui comprendra les hits des Jackson 5, une série historique qui a fait des Jackson 5 le premier groupe à placer ses quatre premiers singles au sommet. La face B dévoilera quant à elle les débuts en solo du chanteur, avec notamment Rockin' Robin ou encore My Summer Love. Tout ça à découvrir dès à présent. Outre un son entièrement remasterisé pour préserver la chaleur des bandes originales, le vinyle s'accompagne d'un livret exclusif comprenant un essai signé par l'auteur David Ritz, des annotations détaillées sur chaque piste et des photographies rares issues des archives de Michael Jackson. On se retrouve très vite avec d'autres actualités musicales.
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0: J'ai qu'une chose à vous dire, à vous tous, et vous avez devant vous quelqu'un qui vous dit un grand merci avec un grand cœur. C'est vous, les gens qui se déplacent pour venir nous voir chanter. J'aurais jamais pensé qu'un jour vous déplacerez pour moi. Vous vous rendez compte, qui aurait dit que la petite portugaise avec sa valise en carton qu'on payerait pour aller l'entendre.
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2: Né le 2 octobre 1901 à Châtillon-sur-Seine, Kiki de Montparnasse débarque à Paris à l'âge de 13 ans. Réfractaire à l'autorité, elle n'hésite pas, dès la fin de la Grande Guerre, à devenir pire qu'une putain. Rebelle, sans gêne, posant nue, elle chante et peint. Elle devient la reine de Montparnasse et ainsi une véritable attraction de ce quartier parisien très animé. Kiki de Montparnasse se produit sur plusieurs scènes, dont Le Bœuf sur le Toit, et y chante La Complainte de Mandrin, Les Trois Marins de Groix, ainsi que Tout le long de la Tamise. Parallèlement, cet artiste tient plusieurs rôles au cinéma, comme dans les films Le Retour à la Raison, L'Étoile de Mer et Cette vieille canaille. Sa carrière perdure jusqu'au début des années 40. La suite n'est qu'une lente et pénible dégringolade. Elle alterne les cures de désintoxication et les embrouilles avec la police, jusqu'à son décès survenu le 23 mars 1953. Il est 11 heures. Elle s'écroule sur son balcon, baignant dans une mare de sang.

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1: Il est minuit. 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

0: Bravo. 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
2: Né le 12 novembre 1936 à Brooklyn, aux États-Unis, Mort Schumann grandit à New York, où il étudie la musique au conservatoire. Compositeur émérite et renommé, il écrit des chansons pour les vedettes du moment, dont Elvis Presley. Lorgnant vers la variété française, il apprécie énormément un certain Jacques Brel et lui rend hommage en 1968 en montant la comédie musicale Jacques Brel is alive and well and living in Paris. Attiré par la France, il décide de quitter l'Amérique pour se rendre à Paris en 1972. Il enregistre immédiatement ses premières chansons en langue française, parmi lesquelles Le Lac Majeur, Brooklyn by the Sea et Chamisha. Le public apprécie cet Américain d'origine polonaise à l'accent anglais très prononcé. Les succès s'enchaînent, Papa Tango Charlie, My Name is Mortimer. À la fin des années 70, Mort Schumann abandonne petit à petit l'interprétation pour se consacrer à la composition, notamment de musique de film. Il meurt le 3 novembre 1991 à Londres des suites d'un cancer du foie.

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2: Né le 29 janvier 1933 à Paris, Sacha Distel est issu d'une famille de musiciens. En 1950, il débute sa carrière dans l'orchestre d'un certain Ray Ventura, qui n'est autre que son oncle. Ce dernier l'envoie à New York pour effectuer un stage dans l'édition musicale. Sacha Distel découvre alors le répertoire de chanteurs de charme américains comme Frank Sinatra et Tony Bennett. Le jeune homme sait pertinemment qu'il deviendra musicien et chanteur. De retour en France, il accompagne Juliette Gréco tout en multipliant les concerts. Considéré comme l'un des meilleurs guitaristes français de jazz, il veut également chanter. Après quelques enregistrements peu médiatisés, il interprète Scooby-Doo en 1959 et est récompensé du prix de l'Académie Charles Cros.

Fort de ce succès, et après une liaison passagère avec Brigitte Bardot, il enregistre des tubes qui sont pour la plupart d'énormes succès, comme « Mon beau chapeau », « Monsieur Cannibal », « L'incendie à Rio », « Toute la pluie tombe sur moi » ou bien encore « Tu es le soleil de ma vie ». De 1963 à 1971, il anime l'émission télévisée de variété surnommée Sacha Show de Maritille et Gilbert Carpentier. Chanteur de charme par excellence, Sacha Distel rend hommage à son oncle Ray Ventura, décédé en 1979, en interprétant à l'Olympia des chansons de son répertoire, parmi lesquelles « Qu'est-ce qu'on attend pour être heureux ?»

Après avoir gravé deux nouveaux disques dans la lignée du style de son oncle, ce crooner disparaît des suites d'un cancer de la peau le 22 juillet 2004 à Rayol-Canadel-sur-Mer, dans le département du Var.

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1: Il est 1h. 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

Il y a toujours trois périodes dans n'importe quoi, dans la vie en général, et surtout dans la musique. Première période, si on est doué, on chante très bien, parfaitement bien, car il n'y a que l'instinct. La deuxième, c'est la plus horrible, on contrôle. En général, on n'est pas assez intelligent pour avoir autant de qualité que le talent instinctif qu'on peut avoir. Et la troisième période est celle où, selon qu'on soit plus ou moins en forme, on contrôle juste assez l'instinct et juste assez la technique pour être maître de ses moyens.

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peux me considérer d'abord comme un chanteur yéyé et puis ensuite comme un chanteur non yéyé. Je vais vous expliquer pourquoi, parce qu'il y a deux méthodes pour faire les chansons yéyé et pas yéyé. La première, c'est de faire une adaptation, c'est-à-dire de transformer une chanson parole anglaise en chanson même mélodie parole française. Et bien sûr, les yes sont traduits par des yéyé français. Mais quand M. Aznavour me fait une chanson, je ne suis plus un chanteur yéyé.

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2: Née le 15 mai 1898 à Courbevoie, Arletty débute comme sténodactylo et joue des petits rôles dans des revues au Music Hall et au théâtre de boulevard. Son style de femme parisienne et son accent très prononcé lui valent d'ailleurs plusieurs rôles importants au cinéma, comme dans le film Hôtel du Nord de Marcel Carné en 1938. On se souvient d'ailleurs encore de sa célèbre réplique aux côtés de Louis Jouvet.
3: Pourquoi qu'on part pas pour Toulon ? Tu t'incrustes, ça finira par faire du vilain.
4: Et après ?
3: Oh, t'as pas toujours été aussi fatalitaire.
4: Fataliste.
3: Si tu veux le résultat elle-même, pourquoi que tu l'as à la caille ? On n'est pas heureux tous les deux ?
4: Non.
3: T'en es sûr ?
4: Oui.
3: T'aimes pas notre vie ?
4: Tu l'aimes, toi, notre vie ?
3: Faut bien, je m'y suis habituée. Coquard mis à part, t'es plutôt bon mec. Par terre, on se dispute, mais au lit, on s'explique. Et sur l'oreiller, on se comprend. Alors ?
4: Alors rien, j'en ai assez. Tu saisis, je m'asphyxie. Tu saisis, je m'asphyxie.
3: À Toulon, il y a de l'air puisqu'il y a la mer. Tu respireras mieux.
4: Partout où on ira, ça sentira le pourri.
3: Allons à l'étranger, aux colonies.
4: Avec quoi ?
3: Cette idée.
4: Alors ça sera partout pareil. J'ai besoin de changer l'atmosphère. Et moi, l'atmosphère, c'est quoi ?
3: C'est la première fois qu'on me traite d'atmosphère. Si je suis une atmosphère, t'es un drôle de bled. Oh là là, des types qui sont du milieu sans en être et qui crânent à cause de ce qu'ils ont été, on devrait les vider. Atmosphère ! Atmosphère ! Est-ce que j'ai une gueule d'atmosphère ? Puisque c'est ça, vas-y tout seul à la Varenne. Bonne pêche et bonne atmosphère !
2: Parallèlement, Arletty chante fréquemment sur scène, comme Dessous de Violette, La femme est faite pour l'homme, Dans sa baignoire, ainsi que Comme de bien entendu, en duo avec Michel Simon.

Malheureusement, Arletty est victime d'un accident visuel à la fin des années 50. Elle perd la vue et décide de se retirer de la vie artistique. Elle s'enferme chez elle tout en donnant néanmoins de nombreuses interviews. Cette grande dame du cinéma et de la chanson s'éteint le 23 juillet 1992 à Paris.

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1: Il est 2h. 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